croissant. Mais ce jour-là, il a accepté de prendre ma place. Il est devenu malédiction, afin que moi je puisse devenir saint. Et il ne s'est pas arrêté là. Il m'a encore donné de très, très merveilleuses promesses. Et voici ce qu'il m'a dit, mes frères.

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La famille Moussaka Wizibuka Lambert a le regret de vous annoncer la mort ou le décès de leur père, grand-père, oncle et autres Matabaro Moussaka François, survenu la nuit du 20 mai 2026 à 2h du matin. Que cette triste nouvelle parvienne à toute la famille de Mouimouka, se trouvant à Nyangezi, Bukavu, Kalemi, Kampala, Kinshasa, Goma et partout ailleurs. Toute la famille de Massou se trouvant à Nyangezi, Bukavu, Kinshasa, Goma, Kalemi, États-Unis et partout ailleurs. Toute la famille Ongo, Mirindi se trouvant partout. Toutes les familles Mouderoua résidant à Tiriri, Bukavu et partout. Toute la famille Laurent, Loutoutou, Tabaro, toute la famille Sefou, Ndayalire, à tous les amis et toutes les connaissances. Le vendredi 22 mai, à 7h, levé du corps à la clinique de l'UOP, 8h30, messe à la clinique Mwanzi, à 10h, départ Nyangezi pour l'inhumation. Enterrement 12h, samedi 23 mai, levé de deuil au domicile familial à Tchimpunda Kalere, à Janda, fête à Bukavu, pour la famille. Robert Lobaguma Moussaka, petit frère du défunt, signe ce communiqué. La famille Banusize Mukombe Joseph a la douleur d'annoncer le décès de leur mère, Joséphine Dirira Moa Murega, survenue en date du 20 mai à Bukavu des suites d'une maladie. En attendant le programme de l'enterrement, le deuil est organisé chez le fils de la défunte, pasteur Dola Tigo Banusize Aboulo 5, près de l'hôpital Chebulambo. Signé le 20 mai 2026, dont la Tigo Stefano, petit-fils de la défunte, signe donc ce communiqué. La famille Mundo Chikwani Nedi Shedadi et Rushingwa Balemba Suzanne a le regret de vous annoncer le décès de leur fille Chikwani Nedarlen Makoko, mort survenu en date du 20 mai 2026 à l'hôpital Biopharm de Bukavu, des suites d'une courte malade, période de maladie. Le deuil se tient au domicile familial Angouba sur avenue Milima près de Rio. L'enterrement aura lieu le samedi 23 mai au cimetière de Musigi Kwabagira dans les après-midi. Que cette triste nouvelle parvienne à tous les membres de la famille, les amis et connaissances partout. Où il se trouve pour la famille Mundo Chikwanine Shedadi signe ce communiqué. 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La famille Chinamula Nansinde a la profonde douleur d'annoncer aux parents, amis et connaissances le décès de leur fils et père Alain Chinamula, survenu dans la nuit du 19 au 20 mai à Bounia après une courte période de maladie. Que cette triste nouvelle parvienne à toutes les personnes concernées,
Cette triste nouvelle est portée à l'attention de tous les membres de la famille ainsi que des proches résidents à Bukavu, Kanyola, Lubumbashi, Goma et Kinshasa. En attendant la communication du programme des obsèques, le 2 se tient à Bukavu chez son fils et petit frère Arsène Chinamoula, 6 avenue Mungu, non loin du terrain de l'EDA PSP. À Kanyola chez Chinamoula Barthélémy, à Lubumbashi chez l'apôtre Kazadir Zirimo Abagabo, fait à Bukavu le 20 mai 2026 pour la famille Arsène Chinamoula. Signe ce communiqué. La famille Moulimboa a la profonde douleur de vous annoncer le décès de leur père et grand-père, M. Moulimboa, Lukwebo Eugène, survenu à la clinique moderne King Baby de Bagiranda du 20 mai 2026 à 20h après une longue période de maladie. Que cette triste nouvelle parvienne à la famille Kalembe, à la famille Rubinga, à la famille Kajibouami, à la famille Kajango, à la famille Moudei, à tous les agents de la division provinciale des mines, ainsi que tous les amis et connaissances. Le corps est gardé à la morgue des cliniques universitaires UOB en attendant le programme de funérailles qui vous sera communiqué ultérieurement. Le 2, c'est au domicile familial situé à Bagira, quartier C, sentier Kagira numéro 10, au Canada, à Ottawa et à Kampala. Pour la famille Moulimboa, un membre signe ce communiqué. Message de condoléances adressé à la famille de M. Charles Chikomola Namegabe. C'est avec tristesse que nous avons appris la disparition de M. Charles Chikomola Namegabe, ancien président du conseil d'administration de Radio Mandela. Il s'agit d'un vide difficile à combler, car M. Charles Chikomola a joué un rôle très important dans l'émergence de Radio Mandela, mais aussi comme responsable de l'ONG Ami du Kivu, membre de Radio Mandela. Au nom de l'exécutif de Radio Mandela, nous présentons nos condoléances les plus attristées à sa famille biologique et professionnelle. Que le Seigneur daigne recevoir l'âme de l'illustre disparu dans son royaume céleste et console toute la famille. Dieu a donné, Dieu a repris, que son nom soit loué. Pour Radio Mandela, Thaïs Bagoula, directeur, signe ce communiqué. Message de condoléances adressé à la RTNC Bukavu. C'est avec douleur et amertume que nous venons d'apprendre la disparition de notre aîné et sous-directeur technique à la RTNC Bukavu, Freddy Ouasso-Bobala, mercredi 20 mai 2026. Il s'agit d'une perte immense pour sa famille biologique, mais aussi pour l'ensemble de la presse du Sud Kivu. Freddy Ouasso aura été non seulement un technicien chevronné, mais aussi un exemple pour les jeunes qui sont passés sous son encadrement à la RTNC Bukavu. Au nom du personnel de Radio Mandela, nous présentons notre condoléances les plus attristées à sa famille biologique et professionnelle. Nous implorons le bon Dieu pour le repos de l'âme de l'illustre disparu. Pour Radio Mandela, Thaïs Bagoula, directeur, signe ce communiqué. 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La famille de Michel Bakuma Tulinabo informe les membres de la famille, les proches, les amis se trouvant à Bukavu, Goma, Kinshasa, en Europe et ailleurs, du décès de son bien-aimé Romain Bouira Bakuma, le décès survenu à Kinshasa. Les cérémonies de deuil se déroulent au terrain familial situé au cercle hippique à Bukavu. Le présent avis est signé par le père du défunt, Michel Bakuma Tulinabo. 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

0: 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Monsieur le maire de la ville de Bukavu informe la population de sa juridiction qu'un cas de maladie de virus Ebola a été signalé à Gouma dans l'espace contrôlé par l'AFSAM 23. Pour prévenir toute propagation de la maladie à virus, il est demandé à la population de la ville de Bukavu et ses environs à la stricte application des mesures barrières, si après le lavage obligatoire des mains au savon ou à l'aide d'une solution hydroalcoolique à l'entrée des endroits regroupant plusieurs personnes, à savoir marché, école, hôpitaux, bureaux, magasins, galeries. L'installation des dispositifs de lavage de mains dans l'espace recevant du public est obligatoire. L'interdiction d'accès dans l'espace recevant du public à toute personne présentant des symptômes tels que la fièvre, les vomissements, la diarrhée, la fatigue intense et les saignements. Le signalement immédiat au service sanitaire de tout cas suspect constaté dans le milieu. L'obligation pour le cadre des bases de sensibiliser régulièrement la population au respect des règles d'hygiène et des préventions contre le virus Ebola. L'évitement des contacts physiques non nécessaires. Le maintien de la propreté et de la désinfection régulière des espaces communs. L'obligation pour les services sanitaires et structures médicaux de renforcer les mécanismes de protection, de contrôle et de prévention de la population. Le respect de la distance lors des rencontres ou réunions. Les bourgmestres des communes, les chefs des quartiers, d'avenue, Yumbaku, m'y sont chargés de l'exécution du présent communiqué. Puis à Bukavu, le docteur Nicolas Kilangaï Lomulondani, maire de la ville de Bukavu, signe ce communiqué. Le comité de la synergie des artistes de Bukavu au sud Kivu, à travers sa campagne et mon eau vivant, lance un appel pressant à la solidarité. Nous sollicitons l'appui de toutes les personnes de bonne volonté pour nous venir en aide à l'artiste Washi Mutuedu Moïse, souffrant actuellement des troubles mentaux. Il a urgentement besoin d'une assistance financière pour sa prise en charge. Pour ce faire, l'initiative SOS Washi a été mise en place afin de récolter les fonds. Vous pouvez envoyer votre soutien financier via les numéros des transferts 097 37 06 359 081 08 27 530. L'art vit à travers notre solidarité. Merci d'avance pour votre générosité. Pour le comité, le président Sungula Rigobert Mzekwiti signe le présent communiqué. 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La Confédération Monde des Artisans, CMA Communication, a l'intention de tous les membres effectifs de la Confédération. Chers membres effectifs, nous avons l'honneur de vous inviter à prendre part à l'Assemblée Générale Extraordinaire de la CMA convoquée pour ce lundi 25 mai à l'Institut Catholique Professionnel et Métiers, salle des réunions Tchétché, base 2. Notez bien, chaque membre est tenu de s'émunir de sa carte des membres pour avoir accès à la salle. Les respects de l'heure et des rigueurs fait à Bukavu le 21 mai 2026 pour la CMA. Herman Chasinga Gangura, président du comité de contrôle, et le vice-président du comité de gestion, les deux signent ce communiqué. Mise en garde publique contre toute transaction frauduleuse sur la parcelle numéro 20, avenue Kassai, quartier Ndendere, commune Tibanda. Avis au public, je sous-signe Kizito Moneloata Eman, co-héritier du feu Moneloata ici Isungapala. Frédéric informe le public qu'une opposition formelle a été déposée contre toute vente, location ou mutation de la parcelle numéro 20, avenue Kassai, quartier Ndendere, commune Tibanda, ville de Bukavu. Un des co-héritiers, à l'occurrence M. Moneloata Olumona Junior, voulant vendre la dite parcelle sans accord des autres co-héritiers. Cette parcelle fait partie d'une succession encore en indivision et ne peut être cédée sans accord de tous les co-héritiers. Contact au plus de 143 999 96 41 15. Plus de 143 997 21 50 50. 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Message de condoléances de l'honorable Kinja Mwendanga adressé à la RTNC Bukavu et à la famille du feu Asso Bobala. C'est avec beaucoup d'amertume que j'ai appris que la radio-télévision nationale congolaise Sud qui veut frapper par la disparition des papas Asso Bobala, directeur technique de la RTNC Bukavu. Cette mort constitue une perte pour toute la presse en général et pour nous-mêmes. Face à cela, j'adresse mes condoléances à la RTNC Bukavu en général et à son directeur en particulier, à la famille biologique et professionnelle et l'illustre disparu, ainsi qu'à tous ceux qui l'ont connu de son vivant. Que le bon Dieu, consolateur des âmes affligées, vous apporte force et courage dans ces moments très douloureux et qu'il accorde à l'âme du défunt un repos éternel et une place méritée dans son royaume céleste. Honorable Kinja Mwendanga Béatrice signe ce communiqué. 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dentaire, cancer de sang, paralysie, épilepsie, obésité, asthme, appendicite, infection vaginale et urinaire, bouchement des trompes, règles douloureuses, stérilité, kyste, myome, fibrome, faiblesse sexuelle, éjaculation précoce, insuffisance des spermes, hémorroïdes internes et externes, hernie interne et externe, prostate, infection sexuelle chez les hommes, irritation corporelle, gonflement du ventre, gonflement des jambes et les maladies d'origine spirituelle. 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
1: Mesdames, messieurs, salut et bienvenue pour suivre ce radio-journal. L'information en deux titres, le sud qui vous enregistre son premier cas de virus à Ebola. Il s'agit du cas jadis annoncé suspect à l'Ouïrou, mais qui se confirme finalement après analyse de laboratoire. L'AFSAM 23 exhorte la population à rester vigilante. Le maire de la ville de Bukavu invite les habitants à se laver régulièrement les mains. La culture a un rôle à jouer dans la promotion de la paix, la cohésion sociale et le vivre ensemble. Les artistes de Bukavu sont appelés à travers leurs œuvres à contribuer au retour de la paix dans l'est de la RDC. Ce message est lancé par Patrick Zézé, expert en animation culturelle à l'occasion de la Journée mondiale de la diversité culturelle qui a été célébrée le 21 mai cette année. Voilà donc tout pour le sommaire, dans quelques instants les détails.
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1: Un premier cas positif d'Ebola est confirmé dans la province du Sud Kivu, l'annonce et de l'AFSAM 23 dans un communiqué rendu public jeudi 21 mai portant sur la situation de la maladie à virus Ebola dans la zone sous son contrôle. Les précisions avec Hélène Boudjiriri.
3: Dans le communiqué, l'AFSM 23 fait savoir que l'échantillon avait été prélevé dans la zone de santé de Mitimoresa, en territoire de Kabare, chez une personne en provenance de Kisangani, dans la province de la Tchopo. La personne concernée, un compatriote de 28 ans, a malheureusement succombé à la maladie avant la confirmation du diagnostic, lit-on dans les communiqués. Ce sont les résultats de l'analyse du 20 mai de l'INRB à Goma qui ont confirmé ces cas. Conformément au protocole sanitaire en vigueur, l'inhumation a été réalisée dans le strict respect des normes de sécurité et des préventions, comme cela est déjà prévu pour tout cas suspect, précise Laurence Kanyuka, porte-parole de l'AFSM 23 qui signe ses communiqués. À ce jour, plus de 200 échantillons suspects de la maladie à virus Ebola sont déjà prélevés dans les provinces du Nord et Sud Kivu. De ces cas, deux sont confirmés, dont un à Goma et un autre Sud Kivu. Le mouvement précise néanmoins que toutes les personnes ayant été en contact avec les cas confirmés ont été identifiées et isolées dans les respects stricts des normes de sécurité et des préventions. À cet effet, la FCM 23 exhorte la population à rester vigilante et respecter les mesures d'hygiène pour éviter la propagation de la maladie. Pour rappel, au cours d'une rencontre d'urgence tenue mardi dernier, la division provinciale de la santé des PIS au Sud Kivu a rassuré que les actions sont en cours pour lutter contre la propagation de la maladie à virus Ebola dans la province. Par ailleurs, depuis le lundi dernier, les frontières terrestres entre la RDC et le Rwanda au niveau de la ville de Bukavu sont fermées sur décision des services de l'immigration du pays des Mille Collines.
1: Et le gouverneur du Sud Kivu, sous l'AFSAM 23, Patrick Boussou-Bouangui, a pris une série de mesures à la suite de la confirmation d'un cas d'Ebola au Sud Kivu. Dans un communiqué officiel, il ordonne la limitation des déplacements non essentiels dans la zone de santé de Mitsimoresa, plus précisément dans la localité de Luiru. Il interdit temporairement des rassemblements non essentiels. Patrick Boussou-Bouangui appelle les habitants à respecter rigoureusement les mesures d'hygiène et de protection individuelle. Et des dispositifs de lavage de mains doivent être installés dans les ménages et les lieux publics, entre autres les marchés, les hôpitaux et les écoles de la ville de Bukavu, pour stopper la chaîne de contamination du virus Ebola, fraîchement déclaré au Sud Kivu. Cet appel est de Nicolas Kialangali-Loa, maire de la ville de Bukavu, sous l'AFCM 23. Il fait savoir qu'un plan de contingence est en cours de préparation et bientôt un numéro vert sera rendu disponible pour faire appel aux équipes médicales en cas de suspicion sur la maladie. Le maire de la ville de Bukavu insiste sur l'aspect préventif en invitant les habitants de Bukavu à se laver les mains régulièrement et à éviter de se saluer par la main. Nicolas Kialangali-Loa.
4: La première des tâches, c'est d'abord la sensibilisation dans les écoles, dans les lieux publics, dans les restaurants, dans les ménages, pour que tout le monde ait un dispositif de lavement, que tout le monde comprenne qu'il y a ce danger qui nous guette et prenne des mesures pour se protéger. C'est une chose d'avoir les dispositifs, c'est une autre chose pour les personnes de les utiliser correctement. Sensibiliser à ce que aussi les gens comprennent qu'il s'agit d'une maladie et qu'ils ne doivent pas y créer beaucoup de mythes. Il y a aussi des dispositifs qui ont été mis dans différents points d'entrée. Vous constaterez des dispositifs à la frontière, des dispositifs au port que nous continuons à suivre et à inspecter. Ce plan de contingence, il est plus ou moins fini et très bientôt un numéro vert sera mis à la disposition de la population si jamais il s'avérait qu'il y ait des cas qui se posent. J'en appelle donc aux uns aux autres, à tous ceux qui nous suivent, de ne pas prendre cette menace à la légère. Nous devons réagir avec discipline, sachant que les autorités prennent toutes les mesures nécessaires pour vous protéger. Mais ne vous exposez pas. Donc les salutations à la main, ce sont des choses à éviter. S'assurer que vous lavez les mains régulièrement, parce que le virus en soi ne se transmet pas par la voie aérienne, mais se transmet par le contact avec les fluides des malades.
1: Le maire de la ville de Bukavu, Nicolas Kialangalilua, et les cadres de base, les leaders d'opinion et les influenceurs sont appelés à sensibiliser autour de la maladie à virus Ebola. L'objectif est d'informer la population pour qu'elle prenne des mesures de prévention pour éviter la propagation de cette maladie. Cette recommandation est contenue dans un communiqué de la division provinciale de la santé DPS, dont copie nous est parvenue. Dans ce document, la DPS rappelle que la maladie à virus Ebola ne se combat pas en silence, mais grâce à une mobilisation de toute la communauté. Elle rappelle également que la maladie se transmet par contact direct avec tout liquide corporel d'un malade ou d'une personne décédée d'Ebola, mais qu'une alerte rapide peut sauver des vies et limiter la propagation de la maladie. Le chargé de communication de la DPS, le docteur Claude Baziré, revient ici sur les signes du virus à Ebola.
5: Et comme vous le savez, Ebola, on le suspecte lorsque la personne d'abord présente une forte fièvre, des maux de tête, des douleurs musculaires, des vomissements, des diarrhées. Mais au finish, il se présente des signes de saignement. Et lorsqu'on a ces signes, on peut penser à Ebola. Mais nous, on voudrait qu'on puisse renforcer d'abord la surveillance, ne pas arriver jusqu'à atteindre l'hémorragie. Si la population peut arriver à faire une bonne surveillance, donc à base communautaire, toute personne qui présente la fièvre, des maux de tête, des douleurs musculaires, des diarrhées, vomissements, déjà commencé à suspecter, ça peut être un cas d'Ebola. Mais aussi, il y a toujours une notion de là où la personne vient. Par exemple, la personne qu'on a suspectée à Bolo venait d'Ituri. C'est une zone déjà qui a une confirmation d'Ebola. Et avec tous ces signes, il faut déjà penser que ça peut être ça et isoler la personne et informer très rapidement des centres de santé plus proches.
1: Concernant les mesures d'hygiène, Claude Baizir insiste sur le lavage correct de mains et décourage les attroupements et les salutations qui exigent un contact physique. Vous suivez Radio Mandeléo dans quelques instants, la suite de ce radio-journal.
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1: À présent, la suite de l'actualité, des agriculteurs du groupement de Bushumba en territoire de Kabare dénoncent ce qu'ils qualifient de destruction de leur culture par des bêtes en divagation dans cette partie de la province du Sud Kivu. Dans plusieurs alertes parvenues à Radio Mandeléo, ces derniers déplorent de constater que certains éleveurs laissent leurs animaux circuler par-ci.

0: poursuivre sa mission d'assurer une bonne éducation aux élèves afin qu'ils deviennent utiles à la nation. La sœur préfet du lycée Nyakavogou, Madeleine Samitamba, en parle dans cet élément.
1: Aujourd'hui, nous avons la joie de vivre ces jubilés. Nous avons aussi la joie d'accueillir des nouveaux chrétiens, nos élèves qui viennent de recevoir les sacrements d'initiation chrétienne. Notre école est sous patronat de la Vierge Marie de la Visitation. L'Église nous a donné cette grâce de célébrer cette journée du 31 mai en ces jours du 21 mai pour mettre la Vierge Marie à l'honneur de notre école. Nous disons bienvenue aux nouveaux élèves qui souhaitent venir au lycée. Toutes nos portes sont ouvertes.
0: Créé en 1956, le lycée Nyakavogou est une école conventionnée catholique située dans la commune de Baguira qui organise plusieurs sections dans la pédagogie, le social ou encore la section commerciale. Cette célébration a commencé par une messe d'action de grâce dite dans l'enceinte du lycée Nyakavogou. À présent, la deuxième partie de ce radio-journal.
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0: En sport, la rencontre entre la SV Club et Aigle du Congo en Ligue nationale de football Illico Cash n'a pas connu de fin normale hier jeudi. Des graves incidents ont émaillé ce match. La partie a été interrompue à la 87e minute au moment où le score était un but partout dans des circonstances dont les causes exactes restent encore inconnues. Les fanatiques sont descendus sur le terrain pour s'attaquer aux arbitres et détruire tout sur leur passage. Parmi les dégâts enregistrés, plusieurs blessés, la pelouse endommagée, des poteaux arrachés et d'autres dégâts considérables. Une scène regrettable qui vient une fois de plus ternir l'image du championnat national. La Ligue nationale de football se prononcera sûrement dans les heures qui suivent pour établir les responsabilités et sanctionner ceux qui ont provoqué ces troubles. Dans l'autre match du jour, les unionistes de Maniema Union n'arrivent toujours pas à relever la tête. Les Kambelembe, les Boys traversent désormais une véritable zone de turbulence. Hier jeudi, ils ont une fois de plus chuté, cette fois face à Mazembe au stade des Kamalondo sur le score de 3-0. Au niveau provincial, Ekofoot Walungu obtient son ticket qualificatif pour la demi-finale de la Ligue provinciale de football. Ekofoot Walungu a éliminé Nyuki de Luinja après une séance des tirs au but qui s'est soldée par 9-8. Au terme du temps réglementaire, le score était de 0-0. Dans l'autre match du jour, Bilombe a battu Magendo sur le score de 2-0. Le championnat se poursuit ce vendredi avec entre autres le choc qui opposera Lumière de Kabaré à Maloa de Kamituga. Le coup d'envoi sera donné à 15h juste.
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0: Autour de la révision constitutionnelle et la maladie à virus Ebola qui progresse dangereusement, notamment dans la province de l'Ituri, font partie des sujets écrits par la presse jeudi 21 mai 2026. La revue de presse avec Hélène Boudjiriri.
4: Passons par les débats houleux sur la révision constitutionnelle qui franchit un nouveau palier géopolitique et stratégique. Le potentiel rapporté que peut répliquer à la coalition C64 de l'opposition qui s'appuie sur l'article 64 pour s'opposer au pouvoir, le parti présidentiel, l'UDPS, vient de lancer à son tour la C4, c'est-à-dire la coalition des Congolais pour le changement de la constitution. C'est une information confirmée en parallèle par le portail d'information M.CD qui précise que cette nouvelle plateforme vise à mobiliser les souverains primaires en faveur d'une réforme constitutionnelle jugée nécessaire par la majorité. La tempête des tropiques, elle, s'intéresse au récent sermon du cardinal Fridolin Ambongo, au cours duquel le prélat catholique a fermement pris position contre tout changement de la loi fondamentale. L'évêque de Kinshasa a appelé explicitement les chrétiens catholiques, l'église protestante et la population à dresser le front pour faire barrage à ce qu'il qualifie de vérité de protection d'intérêt. Partisans. Une sortie virulente qui fait couler beaucoup d'encre. Le journal souligne qu'il s'agit d'une posture d'opposant ouvertement assumée. Face à cette polarisation, l'Agence congolaise des presses choisit de donner la parole aux experts pour dépasser les clivages. L'agence officielle publie l'analyse d'un juriste qui qualifie l'article 64 de la Constitution de couteau à double tranchant. D'un côté, cet article légitime la résistance citoyenne contre tout individu qui prend le pouvoir.

0: violation de la Constitution, mais l'autre prévient ses constitutionnalistes. Son instrumentalisation disproportionnée par les acteurs politiques risque de faire basculer le pays dans l'instabilité et le désordre institutionnel. Poursuivons avec l'alerte globale sur Ebola avec Actualité.cd qui met en exergue la récente communication de l'Organisation mondiale de la santé, OMS. L'agence onusienne tire la sonnette d'alarme car cette épidémie est causée par la souche Ndibugyo pour laquelle il n'existe actuellement aucun vaccin ni traitement homologué approuvé. L'OMS redoute une circulation active et silencieuse du virus depuis plusieurs mois. Terminons avec Jambo RDC qui revient sur les cris d'alarme des apiculteurs face aux nombreuses menaces qui pèsent sur les abeilles au sud Kivu. Hippocrate Maroubé, acteur social de la ville de Bukavu et apiculteur cité par Jambo, a fait savoir que ces insectes sont essentiels à la vie humaine et à l'équilibre de la planète. Il rappelle leur importance capitale dans la protection agricole. Pour cet apiculteur, les abeilles contribuent directement à près de 75% des cultures alimentaires mondiales, en particulier les fruits et légumes. Leur rôle dans la pollinisation est donc indispensable à la sécurité alimentaire. Au-delà de leur contribution à l'agriculture, les abeilles participent activement à la préservation de la biodiversité, a-t-il ajouté. Face à ces défis, les apiculteurs du Sud Kivu appellent les autorités, les agriculteurs et la population à adopter des pratiques respectueuses de l'environnement afin d'assurer la survie des abeilles, garantes, je cite, de notre avenir alimentaire et écologique.
1: Merci pour avoir ce Radio Journal. Alain Zara assuré la mise en onde devant ce micro pour la présentation expédie qui a nous passé une excellente période en compagnie de Radio Mandela. Au revoir.

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Diwaso Boubala aurait été non seulement un technicien chevronné, mais aussi un exemple pour les jeunes qui sont passés sous son encadrement à la RTNC Bukavu. Au nom du personnel de Radio Maïdélé, nous présentons nos condoléances les plus attristées à sa famille biologique et professionnelle. 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Pour Radio Maïdélé, Thaïs Zindoula, directeur, signe le présent communiqué. 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
1: 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Une fois de plus, bonjour à toutes et à tous. Je suis heureuse de vous retrouver pour un nouveau rendez-vous avec l'histoire. Aujourd'hui, nous sommes au vendredi 22 mai 2026. C'est le 52e jour de l'année. Il reste encore des savants 3 jours avant la fin de cette année 2026. Nous sommes actuellement dans la 21e semaine. Avant d'ouvrir le page dépassé, mesdames, messieurs, commençons par les célébrations du jour. En ces 22 mai, nous célébrons les Émiles ainsi que les Milou qui terrient héritage des prénoms qui sont souvent courants ici dans la ville de Bukavu et ailleurs. Alors une pensée chaleureuse à toutes les personnes qui portent ces prénoms ainsi qu'à celles et ceux qui célèbrent aujourd'hui un heureux événement. Ça peut être un anniversaire de mariage, anniversaire de naissance et bien d'autres. Nous vous souhaitons également bonne fête. Et puis on va commencer avec le 22 mai 1885, une date qui marque la disparition de Victor Hugo à l'âge de 83 ans. Auteur du célèbre roman Le Misérable, il demeure l'une des plus grandes figures de la littérature française. En 1906, mesdames, messieurs, les frères Wright Brothers obtiennent en brevet pour leur invention l'aéroplane, une avancée majeure dans l'histoire de l'aviation moderne. Et le 22 mai 1910, disparaît également Jules Renard à l'âge des 46 ans. Écrivain amoureux de la nature, il restait connu pour ses histoires naturelles et son célèbre journal consacré aux artistes et écrivains de son époque. Autre événement important, il s'agit de 1939, Adolf Hitler et Benito Mussolini signent le pacte d'acier, une alliance politique et militaire entre l'Allemagne et l'Italie avant la Seconde Guerre mondiale. En 1997, Bonnie devient le premier personnage du dessin animé et apparaît alors sur un timbre pastoral aux États-Unis. 1998 à 1998, un couple de retraités de la banlieue de Chicago remporte plus de 194 millions de dollars à la loterie américaine, un record exceptionnel pour l'époque. Et le 22 mai, aussi célébré comme la Journée internationale de la diversité biologique, instituée par les Nations Unies, cette journée rappelle l'importance de protéger les espèces vivantes et l'environnement pour préserver l'équilibre de la planète. On va y revenir à 8h25 dans la rubrique Journée mondiale. Et mesdames, messieurs, je ne sais pas si vous le savez, mais la planète compte aujourd'hui plus de 8 milliards d'habitants et plus de 50 millions de naissances ont déjà été enregistrées dans le monde depuis le début de l'année 2026. Alors avant de conclure cette rubrique, place à présent à la pensée du jour. C'est une pensée d'Oscar Wilde. Il dit ceci: la chose la plus commune, dès qu'on nous la cache, devient un délice. La chose la plus commune, dès qu'on la cache, devient un délice. Autrement dit, certaines choses simples deviennent plus attirantes lorsqu'elles sont rares ou difficiles à obtenir. Certaines choses simples deviennent plus attirantes lorsqu'elles sont rares ou difficiles à obtenir. Et pour terminer, mesdames, messieurs, voici le proverbe du jour. Suis le conseil de celui qui t'a fait pleurer et non de celui qui t'a fait rire. Suis les conseils de celui qui t'a fait pleurer et non de celui qui t'a fait rire. Ces proverbes nous rappellent qu'une critique sincère peut parfois nous aider davantage qu'une flatterie. Et voilà, mesdames, messieurs, ce qui renferme cette rubrique, les éphémérides du jour. Aujourd'hui, nous sommes au vendredi 22 mai 2026. Merci de nous avoir suivis. Excellente journée à toutes et à tous.

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1: L'anniversaire mérite d'être célébré, mesdames et messieurs. Prenez quelques instants pour vous détendre, car nous ouvrons maintenant une rubrique pleine de joie, d'émotions et de belles pensées. Aujourd'hui encore, nous célébrons la vie. Oui, cette vie précieuse qui avance au rythme des souvenirs, des expériences et de nouveaux rêves à accomplir. Alors, si vous fêtez votre anniversaire aujourd'hui, cette rubrique est aussi pour vous. Premièrement, recevez nos pensées les plus sincères ainsi que nos vies de bonheur, de santé, d'épée et de réussite. Prendre une année de plus, ce n'est pas seulement ajouter un chiffre, c'est grandir, apprendre, évoluer et continuer à écrire son histoire avec courage et espérance. Alors, nous souhaitons un très joyeux anniversaire à toutes ces personnes qui célèbrent cette journée, particulièrement à Marie-Ange. Marie-Ange, pour toi, que cette nouvelle année de ta vie vous apporte de belles opportunités, beaucoup de joie et la réussite dans tous vos projets. Ensuite, Ambika Mungu Kenelmo, que chaque jour de ta vie soit rempli d'épées, des sourires sincères et des personnes qui vous apprécient à votre juste valeur. Et ensuite, Alfred Conzi, que chaque nouvelle étape de ta vie soit marquée par la santé, la stabilité et des belles surprises. Et enfin, Moussafir et Joseph, que les bonheurs vous accompagnent au quotidien et que cette journée reste gravée parmi vos plus beaux souvenirs. Et toutes les personnes qui fêtent leur anniversaire aujourd'hui, dont les noms ne pas cités aujourd'hui, sachez que cette pensée vous est également adressée avec beaucoup d'affection. Et parce que l'anniversaire mérite toujours une belle ambiance, on va demander à notre technicien du jour, Alain Zard, de nous balancer un petit morceau pour célébrer ensemble avec nos auditeurs.

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1: 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Une fois de plus, je suis heureuse de vous retrouver pour cette rubrique spéciale consacrée à la journée célébrée ce vendredi 22 mai. Aujourd'hui, nous parlons de biodiversité, c'est-à-dire l'ensemble des êtres vivants présents sur la planète. Là, on parle de plantes, des animaux, les forêts, le bar ainsi que le micro-organisme. Le 22 mai marque la journée internationale de la diversité biologique instaurée par les Nations Unies afin de sensibiliser les mondes à l'importance de protéger la nature et les écosystèmes. Cette année 2026, la célébration se déroule sous les thèmes des actions locales à l'impact mondial. Autrement dit, les petits gestes posés au niveau local peuvent produire de grands changements pour la planète entière. Aujourd'hui, plus que jamais, mesdames et messieurs, l'humanité dépend directement de la biodiversité pour l'eau, l'alimentation, les médicaments, l'énergie et même pour l'équilibre du climat. Pourtant, la biodiversité est fortement menacée par plusieurs facteurs, notamment la pollution, la déforestation, les changements climatiques et perturbations climatiques et certaines activités humaines. Selon les Nations Unies, près d'un million d'espèces animales et végétales risquent aujourd'hui de disparaître si rien n'est fait pour protéger leurs habitats naturels. Alors, face à cette situation, plusieurs pays ont adopté en 2022 le cadre mondial pour la biodiversité comme Montréal afin de renforcer la protection de la nature d'ici 2030. Parmi les objectifs fixé figure la restauration des écosystèmes dégradés, la protection des terres et des mers, ainsi que la réduction des espèces envahissantes. La biodiversité joue également un rôle important dans la santé humaine. Par exemple, de nombreuses populations utilisent encore les plantes médicinales pour les soins de base, tandis que plusieurs aliments consommés chaque jour dépendent directement des ressources naturelles. Je ne sais pas si vous le saviez, encore une fois de plus de 80% de l'alimentation mondiale provient de plantes, tandis que le poisson assure une importante source des protéines pour des milliards de personnes. Cette journée est donc une occasion de rappeler que protéger la nature, c'est aussi protéger l'avenir de l'humanité. Et avant de terminer cette rubrique, on a une pensée qui peut essayer d'éveiller la conscience de la communauté. La terre ne nous appartient pas, nous l'empruntons aux générations futures. La terre ne nous appartient pas, nous l'empruntons aux générations futures, c'est-à-dire chacun a la responsabilité de préserver l'environnement pour ceux qui viendront après et nous. Et pour terminer, on va dire que les petites actions produisent le grand changement.

ces proverbes nous rappellent que même le geste simple peut avoir un impact positif important lorsqu'ils sont multipliés. Et voilà, mesdames, messieurs, c'est qui boucle complètement cette rubrique Journée mondiale, ici à Radio Maïdélio. Merci de nous avoir suivis pour cette rubrique spéciale consacrée à la Journée internationale de la diversité biologique. Excellente journée, une fois de plus, à toutes et à tous, accompagnés du programme de Radio Maïdélio.

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1: Il est 12h dans les studios des radios Mayen de Léo. Bonjour et bienvenue pour suivre cette édition du journal D'abord les titres.

0: sur mer, l'Ouganda ferme à son tour ses frontières avec la RDC pour se protéger de la maladie à virus Ebola. Ainsi, pendant 48 heures, tous les vols entre la RDC et l'Ouganda sont suspendus et pour les autres transports publics entre les deux pays pour 4 semaines, soit un mois. Entre-temps, la culture a un rôle à jouer pour la promotion de la paix, la cohésion sociale et le vivre ensemble. Les artistes de Bukavu sont appelés à travers leurs œuvres à contribuer au retour de la paix dans l'Est de la RDC. Ce message est lancé par Patrick Zézé, expert en animation culturelle à l'occasion de la Journée mondiale de la diversité culturelle, célébrée le 21 mai de cette année. Hélène Boudjéré, restez mon nom, Joseph Tshizungwa sur la mise en onde. Bonjour et bienvenue si vous nous rejoignez. Suivi un titre, l'Ouganda a annoncé jeudi une série de mesures face à l'épidémie d'Ebola, suspendant notamment tous les vols avec la RDC, les transports publics des passagers aux frontières communes. La Task Force nationale ougandaise, présidée par le vice-président, a annoncé que tous les vols entre la RDC et l'Ouganda seront suspendus dans un délai de 48 heures. Les services publics des passagers sur les ferries de la rivière Semliki, les bus transfrontaliers, l'ensemble des transports publics entre les deux pays sont suspendus pour 4 semaines. Les transports des marchandises, des nourritures et des cargos n'est pas concerné par ces restrictions. Les célébrations culturelles attirant des grandes foules le long de la frontière RDC-Ouganda sont également suspendues, de même que les marchés du week-end dans les sous-comités frontaliers à haut risque pour les 4 prochaines semaines. Les mouvements des populations depuis la RDC sont désormais limités au point de passage officiel désigné et les gouvernements ougandais annonce par ailleurs le renforcement du screening aux frontières et la création d'un centre de tests supplémentaires pour réduire les détails des résultats, ainsi que le renforcement des patrouilles de sécurité aux frontières pour limiter les mouvements non essentiels. Sur la situation sanitaire en Ouganda, le porte-parole de la Task Force a été formel. Nous n'avons pas d'Ebola dans les pays. Il a précisé que le contact de la personne décédée a été testé négatif et est en voie de guérison. Au 20 mai, l'épidémie avait fait 64 cas confirmés et 6 décès confirmés à RDC, selon les rapports officiels de l'INSP et de l'OMS. L'épidémie est causée par le virus Bundibugyo, une souche pour laquelle il n'existe ni vaccin ni traitement approuvé. Entre-temps, un premier cas positif d'Ebola est confirmé dans la province du Sud Kivu. L'annonce est de l'AFCM-23 dans un communiqué rendu public jeudi 21 mai, portant sur la situation de la maladie à virus Ebola dans la zone sous son contrôle. Dans ses communiqués, l'AFCM-23 fait savoir que l'échantillon avait été prélevé dans la zone de santé de Mitimoresa, un territoire de Kabare, chez une personne en provenance de Kisangani, dans la province de la Tchopo. La personne concernée, un compatriote de 28 ans, a malheureusement succombé à la maladie avant la confirmation du diagnostic, lit-on dans les communiqués. Ce sont les résultats de l'analyse du 20 mai de l'INRB à Goma qui ont confirmé ces cas. Conformément au protocole sanitaire en vigueur, l'inhumation a été réalisée dans le strict respect des normes et de sécurité des préventions, comme cela est déjà prévu pour tout cas suspect, précise Laurence Kanyuka, porte-parole de l'AFCM-23 qui signe ces communiqués. À ce jour, plus de 200 échantillons suspects de la maladie à virus Ebola sont déjà prélevés dans les provinces du Nord et Sud Kivu. De ces cas, 200 confirmés, dont un à Goma et un autre au Sud Kivu. Le mouvement précise néanmoins que toutes les personnes ayant été en contact avec les cas confirmés ont été identifiées et isolées dans les respects stricts des normes de sécurité et de prévention. À cet effet, la FCM-23 exhorte la population à rester vigilante et respecter les mesures d'hygiène pour éviter la propagation de la maladie. Pour rappel, au cours d'une rencontre d'urgence tenue mardi dernier, la division provinciale de la santé des pays au Sud Kivu a rassuré que les actions sont en cours pour lutter contre la propagation de la maladie à virus Ebola dans la province. Par ailleurs, depuis le lundi dernier, les frontières terrestres entre la RDC et le Rwanda au niveau de la ville de Bukavu sont fermées sur décision des services de l'immigration du pays des Mille Collines. et des dispositifs de lavage des mains doivent être installés dans les ménages et les lieux publics, entre autres les marchés, les hôpitaux et les écoles de la ville de Bukavu pour stopper la chaîne des contaminations du virus Ebola, fraîchement déclaré au sud Kivu. Cet appel est de Nicolas Kialangali, le maire de la ville de Bukavu, sous la FCM 23. Il fait savoir qu'un plan de contingence est en cours de préparation et bientôt un numéro vert sera rendu disponible pour faire appel aux équipes médicales en cas de suspicion sur la maladie. Le maire de la ville de Bukavu insiste sur l'aspect préventif en invitant les habitants de Bukavu à se laver les mains régulièrement et à éviter de se saluer par la main. Nicolas Kialangali en parle.
1: La première des tâches, c'est d'abord la sensibilisation dans les écoles, dans les lieux publics, dans les restaurants, dans les ménages, pour que tout le monde ait un dispositif de lavement, que tout le monde comprenne qu'il y a ce danger qui nous guette et prenne des mesures pour se protéger. C'est une chose d'avoir les dispositifs, c'est une autre chose pour les personnes de les utiliser correctement. Sensibiliser à ce que aussi les gens comprennent qu'il s'agit d'une maladie et qu'ils ne doivent pas y créer beaucoup de mythes. Il y a aussi des dispositifs qui ont été mis dans les différents points d'entrée. Vous constaterez des dispositifs à la frontière, des dispositifs au port que nous continuons à suivre et à inspecter. Donc, ce plan de contingence, il est plus ou moins fini et très bientôt un numéro vert sera mis à la disposition de la population si jamais il s'avérait qu'il y ait des cas qui se posent. J'en appelle donc aux uns aux autres, à tous ceux qui nous suivent, de ne pas prendre cette menace à la légère. Nous devons réagir avec discipline, sachant que les autorités prennent toutes les mesures nécessaires pour vous protéger. Mais ne vous exposez pas. Donc les salutations à la main, ce sont des choses à éviter. S'assurer que vous lavez les mains régulièrement, parce que le virus en soi ne se transmet pas par la voie aérienne, mais se transmet par le contact avec les fluides des malades.
0: Nicolas Kialangali, en traitant les cadres des bases, les leaders d'opinion et les influenceurs sont appelés à sensibiliser autour de la maladie à virus Ebola. L'objectif est d'informer la population pour qu'elle prenne des mesures de prévention pour éviter la propagation de cette maladie. Cette recommandation est contenue dans un communiqué de la Division provinciale de la santé d'EPS, dont copie nous est parvenue dans ces documents. La DPS rappelle que la maladie à virus Ebola ne se combat pas en silence, mais grâce à une mobilisation de toute la communauté. Elle rappelle également que la maladie se transmet par contact direct avec tout liquide corporel d'un malade ou d'une personne décédée d'Ebola, mais qu'une alerte rapide peut sauver des vies et limiter la propagation de la maladie. Le chargé de communication à la DPS, le docteur Claude Baïziré, revient ici sur les signes du virus à Ebola.
2: Et comme vous le savez, Ebola, on le suspecte lorsque la personne d'abord présente une forte fièvre, des maux de tête, des douleurs musculaires, des vomissements, des diarrhées, mais au finish, il se présente des signes de saignement. Et lorsqu'on a ces signes, on peut penser à Ebola. Mais nous, on voudrait qu'on puisse renforcer d'abord la surveillance, ne pas arriver jusqu'à atteindre l'hémorragie. Si la population peut arriver à faire une bonne surveillance, donc à base communautaire, toute personne qui présente la fièvre, des maux de tête, des douleurs musculaires, des diarrhées, vomissements, déjà commencé à suspecter, ça peut être un cas d'Ebola. Mais aussi, il y a toujours une notion de là où la personne vient. Par exemple, la personne qu'on a suspectée à Bolo venait d'Ituri. C'est une zone déjà qui a une confirmation d'Ebola. Et avec tous ces signes, il faut déjà penser que ça peut être ça et isoler la personne et informer très rapidement des centres de santé plus proches.
0: Concernant les mesures d'hygiène, Claude Baïzir insiste sur les lavages corrects des mains et décourage les attroupements et les salutations qui exigent un contact physique. 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
0: Changeons de chapitre. Les prestations culturelles organisées par les artistes jouent un rôle essentiel au sein de la communauté car elles assurent la promotion de la paix, la cohésion sociale, le vivre ensemble et surtout en cette période des guerres. C'est ce qu'indique Patrick Zézé, expert en animation socioculturelle et gestion des projets culturels à l'occasion de la Journée mondiale de la diversité culturelle célébrée le 21 mai de chaque année. Dans son message, Patrick Zézé souligne que toute activité organisée dans les cadres culturels tels que la danse, la musique, musique. Le théâtre a un impact considérable et peut contribuer au changement des comportements dans la société. Ses prestations favorisent dans la plupart des cas la tolérance, la compréhension mutuelle, la non-violence, la construction de la paix et la cohabitation pacifique des communautés. Il encourage les artistes de Bukavu et d'ailleurs à contribuer au retour de la paix à l'est de la RDC à travers des événements inclusifs tels que des festivals sur la paix, des matchs de football et des concerts musicaux. Patrick Zézé en parle.
4: La culture a un rôle central dans la construction de la paix, c'est évident. Ici chez nous, les arts, la musique, la danse, le théâtre, les expositions créent des espaces de dialogue et de rencontres entre communautés. Et donc, tout comme le sport rassemble les jeunes et rassemble le fair play, la culture et les arts favorisent la compréhension mutuelle, la tolérance et la cohésion sociale. Elle aide aussi à guérir les blessures sociales en permettant aux gens d'exprimer leurs histoires et de retrouver un sentiment d'appartenance à une communauté pacifiée. Et donc, très sincèrement, la culture a une place de choix dans la construction de la paix. Un autre aspect assez intéressant, si vous essayez un peu d'écouter la musique actuelle de la nouvelle génération, vous comprendrez que tous ces jeunes concourent à partager des messages de paix, ce qui est assez important.
0: Entre-temps, la population de l'Est et de la RDC est appelée à garder espoir malgré la situation difficile à laquelle elle fait face, marquée notamment par l'insécurité, les déplacements des populations, la situation humanitaire précaire. Message lancé par l'artiste Nehema Bashik et Gloria, connue sous le nom de Gloria Bash, lors d'une conférence de presse tenue à Bukavu au centre culturel d'Elia Daro, en commune du Banda, dans le but de présenter son nouveau projet dénommé Zoshi, ce qui veut dire tout en français. Myriam Moufano pour les détails.
5: Selon elle, le projet Zoshi est bien qu'ayant un titre à langue machi, est interprété en français et en swahili dans le but de transmettre un message universel accessible à tous, sans distinction. À travers cette œuvre, il met également en valeur les origines de la culture chi, tout en assurant la promotion de l'identité culturelle congolaise. Parlant de la responsabilité des artistes dans la société, Gloria Bash estime qu'être artiste ne signifie pas perdre ses valeurs. L'art est un moyen au travers lequel les artistes expriment leur talent et mettent en lumière leurs valeurs, ajoute la musicienne. Humanitaire engagée, il appelle particulièrement les femmes artistes à rester authentiques, à croire en elles-mêmes et à éviter de se faire passer pour d'autres personnes dans le seul but de plaire au public. Il en parle dans cet élément.
6: Alors déjà, le but de l'EP, si tu as pris le temps d'écouter l'intégralité parce que c'est disponible depuis le 10 mai, le message derrière, c'est un message d'espoir. Moi, quand j'ai donné le titre Zoshi, c'était pour faire référence un peu à ma langue maternelle. Mais je voulais qu'à l'intérieur, que le message puisse toucher tout le monde. Voilà pourquoi à l'intérieur, il n'y a pas de magie. La raison, elle est simple, c'est qu'aujourd'hui, c'est vrai que c'est une langue qui n'est pas parlée par tout le monde et c'était important qu'en termes de message, ça puisse toucher tout le monde. Voilà pourquoi on va retrouver beaucoup plus du swahili et du français. Moi, quand j'ai commencé la musique, j'ai entendu beaucoup de choses sur l'art et sur le fait d'être star et de réussir, entre guillemets, percer dans la musique, d'être sexy, un peu dénudé, tu fais trop sérieuse avec tes lunettes, tu touches et la vilée. Donc le message central, c'est que restez vous-même. C'est vrai qu'on ne va pas croire en vous au début, mais ça peut le faire. Moi, je suis une preuve palpable que c'est possible.
5: Signalons que l'album Zoshi est sorti le 10 mai 2026. Il est constitué de 9 titres, dont Fiesta, Kazikwisha, Silence, Dispo, Nijé, Sagacité, Amina Mama et Kasuko. Concernant la poursuite de ses activités après une session d'écoute au Bukavu Comedy Club, jeudi 21 mai, l'artiste Gloria Bash prévoit un tour média vendredi 22 mai et une prestation le samedi 23 mai à l'hôtel New Riviera avant une rencontre avec plusieurs personnalités de la ville du Bukavu le dimanche 24 mai 2026.
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0: En sport, la rencontre entre l'AS V Club et Aigle du Congo en Ligue nationale de football de Ligue Cash n'a pas connu de fin normale. Hier jeudi, des graves incidents ont émaillé cette rencontre. La partie a été interrompue à la 87e minute au moment où les scores étaient d'un but partout dans des circonstances dont les causes exactes restent inconnues. Des fanatiques sont descendus sur le terrain pour s'attaquer aux arbitres et détruire tout sur leur passage. Les supporters ont été blessés. La écluses endommagées, des poteaux arrachés et d'autres dégâts considérables. Une scène regrettable qui vient une fois de plus tenir l'image du championnat national de l'UNAFOOT. La LINAFOOT se prononcera sûrement dans les heures qui suivent pour établir les responsabilités et sanctionner ceux qui ont provoqué ces troubles. Elle a déjà suspendu à titre préventif les résultats de ces matchs. Dans l'autre match du jour, les unionistes de Maniema, Union n'arrive toujours pas à relever la tête. Les Kambelembele Boys traversent désormais une véritable zone de turbulence. Ce jeudi, ils ont une nouvelle fois chuté, cette fois face au Corbeau de TP Mazembe au stade de Kamalondo sur le score de 3-0. Au niveau provincial et coup foot, Walungu obtient son ticket qualificatif pour la demi-finale de la Ligue provinciale de football. Ecofoot Walungu a éliminé Nyuki de Luinja après une séance de tir au but qui s'est soldée par 9-8 au terme du temps réglementaire. Les scores étaient de 0 but partout. Dans l'autre match du jour, Bilombe a battu Magendo sur le score de 2-0. Les championnats se poursuivent ce vendredi avec entre autres les chocs qui opposera Lumière des Kabari à Malwa de Kamituga. Le coup d'envoi sera donné à 15h. h 16 minutes, c'est la fin de cette édition du journal sur Radio Maïdélo. Merci à vous tous de nous avoir suivis. Hélène Boudiré, c'est mon nom. Joseph Tizungo sur la mise à l'onde. Je vais suivre la même édition dans sa version.

0: 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C'est avec douleur et amertume que nous venons d'apprendre la disparition de notre aîné et sous-directeur technique à la RTNC Bukavu, Freddy Wasso Boubala, c'est mercredi 20 mai 2026. Il s'agit d'une perte immense pour sa famille biologique, mais aussi pour l'ensemble de la presse du Sud Kivu. Freddy Wasso Boubala aurait été non seulement un technicien chevronné, mais aussi un exemple pour les jeunes qui sont passés sous son encadrement à la RTNC Bukavu. Au nom du personnel des radios Maendeleo, nous présentons nos condoléances les plus attristées à sa famille biologique et professionnelle. Nous implorons également les bandits pour les repos de l'âme de l'illustre disparu. Pour Radio Maendeleo, Thaïs Bagoula Zindou, la directeur, signe le présent communiqué.
1: Les réseaux des femmes pour les droits et la paix, RFDP, à la profonde douleur.

0: annoncé la mort presque inattendue de sa coordinatrice, Madame Venancy Bisimwana Bintu, mort survenue à Kampala, Ouganda, ce jeudi 21 mai 2026. En attendant les programmes des obsèques, le DE est organisé à son domicile, 6 sur Avenue Corniche, à quelques mètres du complexe scolaire Les Bruns. Madame Jackie Loakasi, présidente du conseil d'administration de RFDP, signe le présent communiqué.
1: Et c'est avec tristesse que nous avons appris la disparition de M. Charles Chikomola Namigabe, ancien président du conseil d'administration des radios Maindeleo. Il s'agit d'un vide difficile à combler car M. Charles Chikomola a joué un rôle très important dans l'émergence des radios Maindeleo, mais aussi comme responsable de l'ONG Ami du Kivu, membre des radios Maindeleo. Au nom de l'exécutif de Radio Maindeleo, nous présentons nos condoléances les plus attristées à sa famille biologique et professionnelle. Que le Seigneur daigne recevoir l'âme de l'illustre disparu dans son royaume céleste et console toute la famille. Dieu a donné, Dieu a repris, que son nom soit loué. Pour Radio Maindeleo, Thaïs Bagula Zindou, la directeur, signe de présent communiqué.
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1: C'est avec une profonde douleur et une immense tristesse que la grande famille Bachombe Muhurugu Balezi annonce les décès de leur mère et grand-mère bien-aimée, Madame Mwantonde Susana, survenue ce jeudi 21 mai 2026 à 18h à l'hôpital général de référence de Panzi. Que ces tristes nouvelles parviennent à tous les membres de la famille Bachombe Muhurugu Balezi, résident à Bukavu, Luinja, Kaziba, ainsi qu'à ceux vivant ailleurs, à toute la communauté de la 5e Selpa, représentant honoraire de la 5e Selpa, le révérend pasteur Luamira Zachary Abukavu, à l'église centre missionnaire Yesu de Dubo Angouba, à l'église 5e Selpa El Shaddai Panzi, à l'église 5e Selpa Imani Kamagema, ainsi qu'à tous les amis, connaissances et proches de la famille. Elle est décédée au domicile de son fils, le pasteur Malengo Mururogo Mugawaji, situé sur l'avenue du plateau, non loin du collège royal. L'humation aura lieu à Kaziba Kachosi, Cacheke, le samedi 23 mai 2026 à 12h. La famille endeuillée a besoin de votre réconfort et surtout de vos prières. Que l'âme de notre chère maman repose en paix auprès du Seigneur. Pour la famille, pasteur Malengo Mururugu Mugawaji, signe le présent communiqué. 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
1: Condoléances et hommage à une figure inspirante de notre lutte commune. Chers collègues et partenaires de RFDP, chers collègues dans la lutte, c'est avec une profonde tristesse et une vive émotion que nous avons appris les décès par accident de Madame Venancine Abintouissimo. En ce moment de douloureuse séparation, toute l'équipe de la Synergie des femmes pour la paix et la réconciliation du peuple et du Grand Lac d'Afrique, SPR, s'associe à votre douleur et vous présente ses condoléances les plus sincères. Madame Venancine Abintouissimo n'était pas seulement une collaboratrice ou une partenaire, elle était une figure emblématique, une femme battante dont la détermination et le courage ont profondément marqué la lutte pour les droits des femmes. Son engagement infatigable, sa force face aux injustices et sa vision d'un monde plus égalitaire resteront d'une source d'inspiration intarissable pour nous toutes et nous tous. Nous mesurons la perte immense que son départ représente dans l'organisation RFDP, mais aussi pour toutes les communautés, les femmes pour lesquelles elle a porté la voix avec tant de ferveur. Sachez que nous sommes à vos côtés dans cette épreuve. Le meilleur hommage que nous puissions lui rendre est de continuer à faire vivre son précieux héritage en poursuivant avec la même énergie les combats qu'elle a menés tout au long de sa vie. Nous transmettons nos pensées les plus chaleureuses à sa famille, ses proches, à l'ensemble de l'équipe de RFDP, ainsi qu'à toutes les femmes d'ici Kivu qui viennent de perdre une grande pionnière pour la participation politique de femmes au poste de prise de décision et une grande combattante pour la justice des genres en RDC. Avec toute notre solidarité et notre profonde sympathie, Madame Yvette Nema Mushigo, secrétaire exécutive de la SPR, signe le présent communiqué.
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1: 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Nous sollicitons l'appui de toutes les personnes de bonne volonté pour nous venir en aide à l'artiste Iwashi Mutwe de Moïse. Souffrant actuellement de troubles mentaux, il a urgentement besoin d'une assistance financière pour sa prise en charge. 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Vous pouvez envoyer votre soutien financier via les numéros de transfert ci-après 09 73 70 63 59 ou bien au 081 082 75 30. 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
5: Aujourd'hui, on doit tout faire pour maximiser encore une fois de l'argent. Madame, payez la taxe de l'État. Vite, je dois partir dans d'autres rayons.
6: Hé, hey, papa, ne venez pas me brutaliser ici. 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Et d'ailleurs, je n'ai pas d'argent à payer aujourd'hui. 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Hey,
5: madame, vous n'avez pas honte de me dire ça? Je suis agent de l'État. D'ailleurs, je confisque cette marchandise. Donne-moi ça ici. Vite, vite.
7: Messieurs les taxateurs.
6: Ose, je t'ai dit. Ose, tu vas voir de quel poisson je m'échauffe. Je t'ai dit ose.
5: Ok, et d'ailleurs, je parle avec ça.
7: Messieurs les taxateurs. Pourquoi? Qu'est-ce qui se passe avec la dame?
5: J'ai fait mon travail, messieurs. Mais cette femme ne veut pas payer la taxe de l'État. Elle ne sait pas que c'est une infraction.
6: Messieurs, je vous dis que j'ai vendu dans ces marchés depuis 10 ans. Et je paye. Cet argent va où? Et ça m'aide à quoi? Je ne paierai plus.
7: Oui, tu as raison. En contrepartie du paiement de la taxe, nos marchés doivent être construits, assainis, modernisés, contribuant à d'autres projets de développement local.
6: Ok, désormais, je vais payer et exiger la quittance ainsi que la contrepartie. Je vais sensibiliser d'autres vendeurs à m'emboîter les pas.
8: Chers commerçants, les paiements des taxes.

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0: peut-être ne sont pas les problèmes, mais voici déjà la recommandation. Il faut toujours s'habituer à Kikula, à Mibéa, quoi, t'as ce qu'il y a, Dieu qui dit de kister avec ma kiste. Bon, ce qu'il fait, toi, pourquoi ton mangé à Dieu venait d'abord? On a dit, on a beaucoup parlé, qu'on a ma vertu, Zamingi. Et c'est quoi vraiment thérapeutique? Kingine, dernier produit avant pour clôturer l'émission, parce que tout on attend de vers fin à l'émission.
1: Merci beaucoup. À part venin d'abeille, Kungali pollen, gelée royale, na cire d'abeille.
0: Voilà. Est-ce que tu peux tout ça insister qui doit goûter les cire d'abeille, puisque bah piquilter bah mingi ou fuganyon qui ça malzaka toche à salia qui anakamata kana tout pas bien bima déchet. C'est la cire, non? Est-ce que on les a commandé que mon usine il y a pas de déchets?
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0: Ouais.
1: Donc ma rouge aux lèvres.
0: Ouais.
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0: D'accord, merci beaucoup ba auditeur na ba auditrice, tu comprends kama muzinga c'est toute une richesse na nyuki c'est vraiment ni dada wa bien ni kaka wa bien puisque mko wana ba dada na ba kaka. Et c'est un animal au-delà de tout cela, c'est un insecte. Parce qu'un insecte est un animal, on a contribué efficacement à la préservation et l'environnement. Et le 20 mai de chaque année, le monde célèbre la journée mondiale de l'abeille. On célèbre quand même l'abeille, mais on célèbre la protection de l'abeille. Nous devons protéger l'abeille. Pour célébrer l'abeille, pour protéger l'abeille, il faut l'aimer. Et aimer l'abeille, c'est payer quand même ses produits. Ou qui vous a. À Sali, commande abeille. Et je pense à partir de $5, on a besoin de à Sali, commande abeille, je pense.
1: N'est-ce pas, oui.
0: Propolis, même moi, on peut trouver ça à partir de 3 et pas qu'à Kupanda ou Nizapata. Je pense même le venin d'abeille, il ne pas, mais moi, je connais mon problème de les citer au Kuyulu, au Kipita, au Tapata, venin d'abeille, ça va vous aider. La cire d'abeille, comme ma pomade, pas les nafanyo, na venin, na cire d'abeille, Zico. Il y a également du savon à base du miel. On n'a pas dit que le miel, il coûte un coucou, là, la quinine, il nous a contribué à mon fabrication de savon. Et que là, il y a aussi du savon. Donc, il y a toujours une nature là. Donc, il y a des solutions basées sur la nature et que l'abeille est un insecte vraiment extraordinaire. Merci beaucoup, Innocent. On a fait comme un choix à l'émission et tout. Mais un choix à l'auditeur, ma page à quoi retenir, surtout, j'ai ma produit de la riche, la journée mondiale de l'abeille.
1: Merci beaucoup. Je peux recommander bah auditeur pour protéger Kwanza Nyuki en premier lieu.
0: Okay.
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0: 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Merci beaucoup notre technicien. Bye bye, au vendredi à 13h30, même fréquence, même heure. Merci.

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1: Chers auditeurs de Radio Mandeléo, chers jeunes, bonjour et bon week-end chez vous. C'est parti avec votre émission La Voix de la Jeunesse sur Radio Mandeléo. Tous les vendredis, les jeunes en parole, dès 14h à 15h. Nous sommes le vendredi 22 mai 2026. Alain Kabika, c'est mon nom. Je suis au micro pour la présentation. Joseph Chizungu, Taouli Roi Manoa, assure la mise en onde. Nous allons parler des jeunes comme d'habitude. Nous allons recevoir deux organisations dans ces studios de Radio Mandeléo. Nous allons recevoir l'organisation qu'on appelle UJPU, c'est l'Union des jeunes pour les progrès, de Laura Lagesper. Nous allons parler de cette organisation, des différentes activités organisées, non seulement à Lourala, mais aussi dans les territoires de Walungu, au centre commercial de Mugogo, mais aussi dans d'autres entités du territoire de Walungu. Nous recevons également les jeunes de l'organisation qu'on appelle Vijana Shuja, impliqués dans plusieurs activités dans la ville, surtout dans l'assainissement de la ville, mais aussi de notre beau et prestigieux lac Kivu. Merci de nous suivre à la maison. Vous êtes à la maison, dans la ville de Bukavu, mais aussi dans les territoires. Nous sommes suivis sur des fréquences 88.8 et 91.7 FM. Et ceux qui nous suivent en dehors de la ville, ils peuvent nous suivre sur un site internet www.radiomandeléo.org. La Voix de la Jeunesse, c'est parti.
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1: Merci, chers auditeurs des radios Mandeléo. Comme je vous l'ai dit tantôt, nous sommes déjà dans ce studio avec les invités à l'émission de la Voix de la Jeunesse. Nous sommes avec M. Christian Irengue. Il est de l'organisation Vijana Shuja. Cher Christian, bonjour et bienvenue.
2: Bonjour, cher Alain. Bonjour, chers auditeurs et auditrices de la radio Mandeléo. Bonjour aux amis des IJPU et bonjour aux collègues de Vijana Shuja.
1: Merci beaucoup. Nous sommes avec Germain Kalumuna. Il est de l'IJPU. Bonjour, cher Germain. Bienvenue.
3: Bonjour, Ali Kabika. Bonjour à tous les invités de la radio à Mandeléo.
1: Merci.
3: Bonjour aux amis débatteurs ici dans ces studios.
1: Nous sommes avec James Biwanine. Il est le porte-parole de l'IJPU. Bonjour, James.
4: Bonjour, monsieur Ali, notre journaliste, et à tous les jeunes du groupement de Lourala et à Vijana Shuja avec qui nous allons débattre ici ensemble.
1: Merci, nous sommes avec mademoiselle Henriette Ramandizi, elle est de l'organisation Vijana Shuja. Bonjour Henriette.
5: Bonjour Alain, bonjour à auditeurs, auditrices et bonjour chers collègues.
1: Merci, on commence par vous. C'est quoi l'actualité chez Vijana Shuja? Quoi de neuf? Ça fait longtemps.
5: Voilà, d'actualité, d'abord on va bien, oui. Et on remercie Dieu pour cela. Voilà, d'actualité, je vais parler justement de l'activité qui est trop récente.
1: Tout à fait.
5: Voilà, on est en train d'organiser une activité dans les cadres d'environnement. Et demain, on sera ensemble sur la rivière Gawa.
1: Sur la rivière Gawa, c'est à côté du lac Kivu.
5: Ouais, pas à côté, mais c'est dans les lacs.
1: Voilà. Et comme on parlait déjà de cette activité, qu'est-ce qui est prévu, qu'est-ce qui est organisé, comment vous allez les faire et pourquoi vous avez songé à faire cette activité dans les cadres des travaux communautaires à Gawa?
5: Voilà, en fait, d'abord, ce qui est prévu, c'est l'activité communautaire qui est prévue, qui va régorger le jeune, tous les jeunes en tout cas, que ce soit ceux qui sont membres de Vijana, tout comme ceux qui sont ceux qui ne sont pas membres, parce que dans notre affiche, on avait donc l'appel était ouvrable à tout le monde.
1: Oui.
5: Voilà, et ce qui est prévu, on va ramasser le bouteille. Vous savez que chez nous ici en tout cas, on jette des bouteilles partout.
1: Oui.
5: Alors tout cela, ça contribue à la pollution qui est vraiment exagérée avec notre lac. Donc l'activité qu'on va faire demain, on va essayer un peu de diminuer sur les bouteilles qui entourent le lac et qui empêchent aussi les poissons à s'évoluer.
1: Ce sont seulement les jeunes de Vijana Shuja qui sont conviés ou bien les jeunes qui veulent, bien sûr, qui militent pour la propriété, l'assainissement de la ville?
5: Ben, en fait, c'est tous les jeunes, hein, pas seulement de Vijana. Voilà, tous les jeunes, donc c'est si toi-même d'abord ça te passionne, bienvenue, rejoignez-vous à nous. On sera trop ravis de t'accueillir.
1: Voilà, Christian, qu'est-ce qui sera des nouveaux, contrairement à d'autres activités organisées déjà par des jeunes? Dans les passés, on a vu plusieurs structures de jeunes sur les lacs, aux abords du lac, mais jusque là, il y a toujours des bouteilles plastiques. Qu'est-ce qu'elles allaient faire de différent demain, samedi?
2: Ce qu'on va faire, c'est continuer ce que nous faisons toujours et continuer à sensibiliser la communauté au-delà des actions que nous menons, au-delà des petits gestes que nous posons pour notre diversité, pour notre environnement. Nous continuons avec aussi les sensibilisations civiques parce que c'est là que commence aussi, c'est là que part la pollution de notre lac qui vous. Donc nous continuons avec les actions des routines, mais nous sensibilisons également les communautés. Récemment, on a eu à avoir un dialogue avec les chefs des quartiers pour combattre l'insalubrité ou bien la pollution, que ce soit de notre ville et de notre lac au niveau de la base. On en a parlé avec les chefs et c'est une activité qui sera organisée dans d'autres quartiers. Donc, au-delà des actions que nous faisons, comme celle qu'on va faire demain, nous sommes aussi dans la communauté au niveau de la base pour sensibiliser pour la gestion responsable des déchets au niveau de la base, donc au niveau de nos ménages.
1: Mais est-ce que ramasser tous les jours, ça ne sera pas une répétition inutile? Qu'est-ce que vous faites exactement au niveau de la communauté pour que ces bouteilles ne soient pas jetées par la population? Parce qu'on trouve que c'est une mentalité qui est ancrée dans les mentalités de plusieurs habitants, non seulement des Bukavu, mais aussi des environs, des territoires, parce qu'il y a même des bouteilles qui nous viennent de loin et qui atterrissent dans les lacs vers les barrages Ruzizi. Et quand on a des problèmes d'électricité, nous sommes les premiers à nous plaindre alors que c'est nous qui jetons les bouteilles.
2: En fait, Alain, ce n'est pas une répétition inutile parce que c'est cette répétition qui crée aussi l'habitude. Mais aussi, comme je l'ai dit, et au-delà des actions que nous menons, comme celle de demain, nous serons sur le lac, à l'entrée du lac, à la rivière Kaoua. Mais aussi, nous descendons dans la communauté et nous profitons de ce genre d'espace, comme la radio Mandelo, qui est suivie un peu partout dans la province du Sud-Kivu, sensibiliser les gens de faire une gestion responsable des déchets. Alors, parmi les déchets, il y a les déchets biodégradables, il y a des déchets plastiques qui peuvent être utilisés dans d'autres. Sous notre forme. Alors nous faisons ça. Donc nous ne limitons pas seulement aux actions, mais aussi nous faisons des sensibilisations, comme nous appelons les sensibilisations civiques environnementales. Donc à partir des radios Mandela, à partir de nos plateformes numériques, à partir aussi de nos descentes dans des quartiers, nous appuyons, nous renforçons les messages que nous véhiculons à travers les actions sur terrain.
1: Henriette, l'activité c'est à quelle heure? Et qu'est-ce qu'il faut? Est-ce qu'il y a une tenue appropriée pour venir?
5: L'activité.
1: Et comment vous allez gérer les déchets que vous allez collecter? Vous les laissez sur place ou vous les amenez où?
5: Bon, d'abord, l'activité sera demain à partir de 8h. De 8h à 10h. Et voilà, et les déchets collectés, d'abord, ça sera offert par nos partenaires, entre autres Plasticor. Souvent, quand on fait ce genre d'activités comme ça, avec nos partenaires Plasticor, ils viennent pour ensuite recycler les déchets qu'on aura à évacuer là-bas. Voilà, et c'est qu'il faut. Donc, pour moi, je dirais que c'est la présence d'abord de tout un chacun. On a quelques outils avec nous. Outils comme salpette, bêche, gouttière avec deux gants. Voilà.
1: Oui, Christian, vous avez un jour?
2: Oui, je ne manquerai pas, ou Vidjana Shudja ne manquerai pas saluer l'apport et la collaboration des Plasticor dans ce que nous faisons, parce que Plasticor, non seulement nous collectons et prend les déchets plastiques, mais aussi Plasticor nous aide également dans des sensibilisations sur terrain. L'année passée, on était avec eux dans les écoles pour mener des sensibilisations verbales et Plasticor nous accompagne aussi sur des actions pratiques sur terrain. Donc c'est une collaboration que nous avons conclue il y a très longtemps avec Plasticor et que ça continue. Donc nous collectons des déchets et qui s'en charge pour les recycler. C'est un appel, comme a dit Henriette, c'est un appel lancé à tout le monde, à tous les jeunes souciés et qui sont bénéficiaires. Et je pense que personne ne sera qui n'est pas bénéficiaire de ces bons lacs qui vous. Donc, qu'il est tout le monde se joint à nous pour que nous puissions faire encore quelque chose pour ces majestueux-là qui vous, qui nous nourrit tous. Et chaque action que nous allons faire va contribuer et sensiblement ou relativement à sa protection et à sa survie.
1: Alors, on a d'autres invités au studio, James. Vous avez suivi ce que les jeunes ont dit, mais est-ce qu'il y a des tatou quoi? Parce que les mentalités n'y chient, et au coup, on a tout, et voilà, il fallait qu'on ait l'énergie, pas le voilà, on va l'appeler, on va l'appeler, on va l'énergie. Chez nous, on ne cherche pas une poubelle à côté, mais on jette sur la rue. Est-ce qu'il y a une initiative à Bajène? Est-ce qu'il y a des tatou quoi, moi, ou bien il y a des répétitions, on va l'appeler, chalet, ou quelque chose de notre enquête, on va l'appeler, on va l'appeler. Bon, vous, personnellement, comment vous appréciez l'approche?
4: Bon, moi, j'encourage ces jeunes parce que la ville de Bukavu a beaucoup de déchets et ils sont en train de lutter pour qu'ils puissent assainir donc la ville et

0: chimique et pourtant au moins l'engrais organique parce que cela ne constitue pas donc des points négatifs sur notre organisme parce qu'il y a ce qu'on appelle des OGM, les organismes génétiquement modifiés et qui arrivent donc à modifier notre organisme et cela fait à ce que nous ne puissions pas vivre très longtemps, on tombe malade et quand vous arrivez dans le supermarché, il y a des cas, des qualités des produits. Les produits ici de l'engrais organique et les produits ici de l'engrais chimique. Et vous verrez qu'aujourd'hui, il y a un combat. Si le marché, c'est là qu'ils produisent à l'étranger, qui nous amène donc à manger ici, dans la ville de Bukavu, ils réduisent les prix. Et pourtant, cette nourriture n'est pas du tout constructive. Et quand les villageois ou les paysans et qui produisent à la base de l'engrais organique, s'ils pouvaient produire et nous apporter à manger ici en ville, tout le monde pouvait se battre parce qu'il connaît que la nourriture ici de l'engrais organique est tellement efficace pour notre organisme. Voilà. Moi, j'encourage les jeunes et les associations à 100 buts lucratifs, à 100 buts de 4 UV, je m'excuse, ils pouvaient les emboîter les pas et les accompagner. C'est un appel que je pouvais faire. Ils ont tout notre soutien, nous comme IGBLO.
1: Voilà. Merci beaucoup. Germain, est-ce que vous avez aussi la parole? Vous avez un petit mot à placer par rapport à tout ce que font les jeunes. Quand même, c'est eux-mêmes, ils s'envoient. Nous, en tant que jeunes, on ne peut pas croiser les bras quand on voit un lac comme Kivu en train de disparaître. Il y a des gens qui ont besoin de ces lacs. Il y a des gens qui voyagent de chez eux pour venir visiter ces lacs. Mais nous qui avons ces lacs à côté, on est en train de les polluer malheureusement.
2: Merci Alain, je ne peux que les encourager et dire merci vraiment pour cette initiative qui est toutefois salvatrice. Mais je voudrais peut-être si c'est une recommandation, vous savez M. Alain, c'est pas seulement dans la ville de Bukavu où des déchets plastiques aujourd'hui sont retrouvés.
1: Même chez nous à Lora,
2: si vous partez par exemple sur Lora,
1: samedi à
2: Mugogo, il y a des grands marchés du territoire de Walungu, par exemple à Mugogo, à Kankinda, à Mudwanga et Kansege, vous trouverez toujours qu'il y a toujours des déchets qui sont là. Et donc je souhaiterais que les amis puissent un peu s'élargir, voir si ils peuvent sensibiliser la population sur comment garder ces déchets. Puisque si on reste seulement dans la ville de Bukavu, je sais qui ne sont pas seuls, il y a aussi d'autres qui sensibilisent sur ça, mais il faudrait qu'ils puissent aussi pousser très loin à leur idée dans des périphéries pour que nous puissions voir si toute la province sera à un moment donné propre. Sinon, moi, je salue vraiment cette initiative et qu'ils puissent aller un peu de l'avant parce que ça contribue aussi à pouvoir héberger la jeunesse. Vous voyez qu'aujourd'hui, les jeunes déambulent de partout, mais quand vous donnez par exemple 1000 francs ou 500 francs à un petit garçon pour les ramassages de ces déchets, je crois que c'est un atout et ça peut nous aider. Sinon, si vous remarquez, la fois passée, j'étais de passage au niveau ici chez Baba Chingazi, où il y a vraiment quelque chose là qu'on a fabriqué sous forme d'une vache. Ouais. Et donc, je pense bien que c'est ça coûtait beaucoup de plastique et ça peut faciliter n'est-ce pas, évacuer beaucoup plus les déchets dans la ville de Bukavu, non seulement dans la ville, mais aussi dans des territoires.
1: Alors, pour ce qui est de la mentalité, que pensez-vous qui sera fait vraiment? Parce que, comme je le disais à James, quand on est en train de prendre un peu de jus sur la route, la tendance, quand on finit, on ne cherche pas une poubelle à côté, mais on jette sur la route, et puis ça constitue déjà des déchets qui s'accumulent demain vers les lacs, vers la centrale Ruzizi, et ça nous pose des problèmes pour avoir accès à l'électricité.
2: Ah oui, allez, comme vous le savez, notre communauté est déjà habituée, vous allez m'excuser d'utiliser les mots un peu à nonchalance, et donc lorsque vous parlez à tel, il vous dit faites ce que vous voulez, fanegi son avion penda, et là c'est un problème. Moi je pense que c'est la sensibilisation d'abord qui devrait être appliquée, surtout nous comme des organisations non gouvernementales, des aspects, c'est à nous alors de divulguer le message, de sensibiliser la population sur les défauts, alors les effets néfastes face à ces plastiques qu'on jette d'ici de là. Je pense que c'est là pour essayer un peu de nous aider à pouvoir ne plus retrouver ces plastiques dans les chaussées. Et si vous partez un peu à Goma, allez, vous trouverez que les gens du Nord Kivu, les amis, ils ont quand même des stratégies de maintenir bien ces plastiques. Et d'une part, c'est devenu un business. C'est devenu un business parce que bon, les jeunes n'ont plus d'emploi aujourd'hui. Et

0: pour avoir l'emploi, il faut quand même vous-même vous autofinancer parce que vous n'avez pas où aller, et vous n'avez pas de parapluie. Donc c'est à vous de créer. C'est pourquoi moi j'ai salué l'initiative des amis ici, de leur demander vraiment d'aller de l'avant. Mais c'est à nous alors de mener des sensibilisations pour que notre communauté sache vraiment que c'est un peu, c'est pas bon de jeter des plastiques n'importe comment.
1: Très bien, oui. Voilà. À moins que Harriet ou bien un mot ou une petite réaction avant qu'on parle de l'IGPLU et Christian. Oui, Harriet, on commence par Harriet.
2: Voilà, d'abord, c'est que je voulais bien encore une fois de plus rappeler. Seulement, Vidiana n'est pas dans le secteur de l'environnement uniquement, mais on touche aussi l'aspect du genre. Donc, et dans le genre, on a notre projet qu'on appelle éducationnel, où on traite du mariage précoce. Et là, nos activités ne se limitent pas seulement ici, on le fait aussi dans le village. Précisément, on est à Yatende avec notre projet là-bas de mariage précoce.
1: On n'avait jamais été à Mokoko.
2: Bon, on a travaillé à Mbayou, parce que moi aussi, elle avait
1: tout. Pourquoi c'est Kabare seulement? On y entend des Mbayou, c'est toujours Kabare.
2: Pas proche de la ville, parce que moi, je n'ai pas tout proche de la ville, quand même. Si c'était Mouda, qu'on pourrait comprendre que c'est proche de la ville.
1: D'accord, mais pas seulement
2: Kabare. Mais Kabare est sud et nord, vous voyez quand même.
1: Mais c'est toujours le même territoire.
2: Bon, progressivement avec les temps, quoi.
1: Donc, les gens de Walungu peuvent espérer prochainement.
2: Bon, en fait, avec les temps,
1: tout c'est pas loin, c'est à près de 15 km de la ville.
2: Il a un sécurisé. Bon, c'est progressif au fait.
1: Okay.
2: Au fur et à mesure, on sera en train de s'étendre dans de territoires.
1: Oui, Christian, vous avez fini, Harriet?
2: Voilà, donc uniquement en fait, c'est de vous dire aussi que, et même nos activités là-bas, peut-être qu'on pourra aussi un jour les étendre dans le niveau territorial, bien qu'on est là avec le genre.
1: Très bien.
3: Merci, Alain. Moi, je voulais ajouter quelque chose sur ce qu'Henriette a dit, et pour l'intention aussi de tous. Et Vidiana Shuja n'est pas, elle a dit, non, on n'est pas seulement dans l'environnement. On est dans les genres, on est aussi dans la santé communautaire et tout. Et auparavant, je réponds à James.
1: Oui.
3: Je fais un petit commentaire à ce que James a dit. Auparavant, avant la situation actuelle que nous traversons, Vidiana Shuja utilisait aussi les déchets organiques pour faire les composts. Parce qu'on a une très grande concession à Ambayou, c'est là se trouve notre siège, on a des champs, nous faisons aussi des activités agricoles qui sont momentanément arrêtées par nous, mais ceux qui sont là, ils continuent à les faire, la communauté avec laquelle nous travaillons de l'autre côté. Donc c'est un peu ça. Et pour ce qui est des activités du genre, on les fait dans les sites de la ville et dans le nord de la ville. Puis que c'est toujours dans Kabare, mais à Kabare et de l'autre côté à Nyantende, on les fait en partenariat avec l'organisation Tumaini l'Africa qui ont compris ce que nous faisons et qui ont manifesté aussi l'intérêt de travailler avec nous. Et comme Vidiana Shuja, c'est une organisation ouverte à toutes les autres organisations et à tout le monde qui veut travailler avec nous ou bien qui veut apporter quelque chose sur ce que nous faisons. On a approché Tumaini l'Africa et on travaille dans ce sens-là. Si IGPLU demain ou après-demain veut faire quelque chose avec Vidiana Shuja, nous ne sommes pas vraiment limités, nous ne sommes pas enfermés sur nous-mêmes, nous sommes trop ouverts. Il suffit que nous puissions réfléchir et proposer quelque chose de concret. Parce que de l'autre côté, à Nyantende, on a trouvé que le mariage précoce constitue un fléau. Ça déséquilibre la communauté et ça porte atteinte même au droit à l'éducation de la jeune fille. Vous imaginez? Et une petite jeune fille de 14, 15 ans tombe enceinte, on les force à aller chez l'auteur de la grossesse.
1: Peut-être qu'elle a eu.
3: Non. Peut-être que le corps de la grossesse lui pourra poursuivre les études, mais la fille, vraiment, elle en tombe victime.
1: Ouais.
3: Alors nous voulons sensibiliser, nous sommes en train d'organiser des causeries éducatives à la fois avec les jeunes filles, pour qu'ils prennent conscience de ces fléaux. Et aussi, nous faisons des sensibilisations, des causeries, des séances, des forums avec les parents pour qu'eux aussi qu'ils comprennent que l'éducation de la jeune fille passe avant tout, parce qu'il y a aussi les cas de mariage précoce. C'est aussi ce qu'on a compris comme problème, c'est aussi d'ordre économique. Okay. Donc les parents réfléchissent que lorsque je marie ma fille tôt, donc il y a quelque chose de vache, nakienda kula takwa, donc voilà un peu ça. Donc les parents ne voient pas d'abord l'intérêt suprême de l'éducation de la fille. Donc on a diagnostiqué tout ça. Alors Vidiana Chudia avec Thomas l'Africa, nous avons conjugué les efforts ensemble pour pouvoir faire quelque chose pour la communauté. C'est pourquoi c'est dans le cadre de notre projet éducation elle. On appelle ça éducationnelle. Donc éducation pour elle.
4: Ils ont dit qu'ils ne sont pas enfermés sur eux-mêmes, donc c'est une demande de partenariat voilé qui a été lancée à Jumelo.
5: Oui, on aura une occasion pour faire des jumelages avec entre IGPLU et Vidiana Chudia. Oui. Je reviens sur ce que disait notre sœur.
4: Elle s'appelle Henriette.
5: Henriette, oui. Genre et développement. Si tout chez nous, les bâches, il y a toujours eu un problème. Quand nous parlons des genres, gender, il y a toujours eu un problème, parce que chez nous, vous allez voir, quand nous faisons les travaux communautaires, les femmes sont tellement mobilisées, mais il arrive à un certain moment qu'elles sont

0: encore les chefs de village, les leaders locaux, à mobiliser, à ne pas bloquer aussi les femmes, que la femme aussi soit représentée dans les prises de décision à tous les niveaux.
1: Voilà.
0: C'est tout ce que je pouvais donc ajouter à ce qu'a dit mademoiselle Ariane.
1: Très bien, voilà, on va rester avec vous, James. On parlait déjà de l'UJPLU. Je voyais qu'Henriette était en train de me regarder. Moi, je vous passe aussi la parole, peut-être. Vous voulez savoir, l'UJPLU, c'est quoi? Qu'est-ce que vous faites comme activité? Quand on parle de l'UJPLU à quelqu'un de l'Oural, qu'est-ce qu'il sous-entend directement? Vous êtes porte-parole.
0: Merci beaucoup. L'UJPLU, c'est une association sans but lucratif qu'on appelle Union des jeunes pour le progrès de l'Oural. Et donc nous sommes des jeunes qui vivent à l'Oural et d'autres qui vivent en dehors de l'Oural, d'autres vivent ici à Bukavu, d'autres partout ailleurs, mais ils se regroupent, ils se retrouvent dans une structure que nous appelons UJPLU, Union des jeunes pour le progrès de l'Oural. Et nous, cette union-là, nous sommes tellement unis pour booster le développement, pour lutter contre l'insécurité chez nous. Et également, c'est pour prioriser également l'entraide mutuelle entre nous les jeunes en s'appuyant sur les camps sociaux. Quand nous avons les événements aérés malheureux, on se retrouve autour de la structure, comment nous allons assister les nôtres, peut-être qui est dans une situation qui est heureuse ou malheureuse, ainsi de suite. Et donc ça fait longtemps que l'UJPLU a été créé, il y a déjà à peine 6 ans que nous existons. On avait été un jour encore été ici à la radio Mindeléo, où c'était vous encore qui animait encore l'émission.
1: Justement.
0: Et à ce moment-là, on parlait du terrain de Mgo qu'on était en train d'aménager. Il y avait aussi donc des sensibilisations qu'on menait à l'époque pour la lutte contre les conflits fonciers. Parce qu'à cette époque-là, chez nous, on avait vraiment beaucoup de dossiers et vous allez voir que c'était des dossiers à caractère foncier. Et aujourd'hui, nous sommes en train d'œuvrer pour l'harmonie, que les jeunes cohabitent ensemble. Et quand nous cohabitons ensemble, nous pouvons, les jeunes eux-mêmes sont en train de créer les associations villageoises d'épargne et de crédit que nous appelons les AVEC. Parce qu'on a remarqué qu'il y a des complexes entre les gens de troisième âge qui sont regroupés dans des associations d'épargne et de crédit. Nous avons alors sensibilisé les jeunes. Parce qu'ils n'ont pas où trouver de l'emploi, il faut que ces jeunes réfléchissent entre eux-mêmes comment l'un ou l'autre pouvait apporter quelque chose pour constituer une poche d'épargne et de crédit. Vous savez que Mugogo, c'est un milieu où il y a donc les gens qui vivent de l'agriculture et d'autres de l'élevage, mais aussi nombreux aussi dépendent du marché de Mugogo. Et vous ne pouvez pas être au marché si vous n'êtes pas soit vendeur ou acheteur. Et c'est pourquoi les jeunes de Mugogo œuvrent régulièrement, et c'est dans le domaine de l'entrepreneuriat. Et c'est ce que nous sommes en train de faire pour le moment.
1: Oh là là. Germain, est-ce que pourquoi vous avez pensé à cet aspect de l'harmonie et du vivre ensemble actuellement? Est-ce que le contexte actuel vous a interpellé? Vous avez pensé qu'il serait mieux que les jeunes soient unis?
2: Merci beaucoup, Alain. Comme venait de le dire James, nous aussi de l'UJPLU. L'UJPLU a été créé d'abord, c'était en janvier 2019. Et vous allez vous rappeler que c'était les élections de 2018 qui ont d'abord commencé. Et en 2019, l'UJPLU a vu le jour. C'était donc autour d'une petite table auquel nous étions, c'est comme ici, je ne parle pas de la radio Mendeleo, là, l'Oural. Et donc, on a essayé un peu de mettre les idées ensemble. On a acheté même une bouteille, un secret, de l'eau mougote et qu'en sais-je. Mais après, à un moment donné, on s'était dit non, comme nous sommes déjà unis ici, nous trouvons que nous sommes tous jeunes de l'Oural. Est-ce qu'il ne serait pas mieux que nous ayons une organisation qui va quand même nous rassembler? C'est ainsi que l'UJPLU a vu les jours. C'était le mois de janvier en 2019. Et donc, vous savez également qu'à ce moment-là, le groupement de l'Oural avait quelques élus au niveau national et qu'au niveau provincial. Et donc, à ce moment-là, l'UJPLU s'est dit non, comme nous envoyons nos élus à Kinshasa et en province, donc il sera question que nous puissions être ensemble et qu'on puisse quand même écouter ce qu'ils vont nous dire, donc qu'ils nous présentent même leur cahier de charges à travers cette jeunesse. Et donc, l'UJPLU a mis ses activités.

0: soutien en marche. Nous avons été à Tirano pour, dans le cadre de pouvoir sensibiliser la jeunesse pour qu'ils nous rejoignent. Nous avons animé des théâtres à Mogogo. Nous avons organisé des matchs et dans le cadre de pouvoir de créer une cohésion sociale. Nous avons également participé à plusieurs cérémonies de nos collègues, peut-être qui est donc de nos jeunes. Et c'était dans le cadre de chercher la cohésion d'abord sociale. Et après, l'IGPLO était en train de progresser petit à petit jusqu'à aujourd'hui. Donc je peux vous dire que jusqu'à aujourd'hui, l'IGPLO peut avoir au moins 400 à 500 membres. De l'Ourala, même ceux qui ne sont pas de l'Ourala, commencent déjà à nous contacter, commencent déjà à apprécier ce que nous faisons. Et donc, vous voyez, monsieur Allé, le groupement de l'Ourala a beaucoup de hommes politiques. Et donc, à ce moment-là, nous sommes dit, comme nous avons des élus qui sont à Kinshasa, est-ce qu'il ne serait pas mieux vraiment que ces gens puissent aussi être avec nous? Et jusqu'à aujourd'hui, si vous voulez, monsieur Allé, vous trouverez que nous avons tous les élus, par exemple, de Walungu, je dirais d'ailleurs, tous les élus de Walungu sont déjà avec nous. Pourquoi? Parce qu'ils trouvent que nous parlons un seul langage. La jeunesse est unie. Et donc, que ce soit pendant les événements heureux ou malheureux, nos élus sont toujours avec nous. Et là, nous saluons vraiment le courage de l'honorable Chokola Katintima Prince, Amato Bayubasere, Sangwase Moucha Galusa, Olivier Moudekereza, donc tous ces mondes-là, ils sont avec nous. Nous ne parlons pas de la politique lorsque nous sommes avec eux, nous ne parlons que seulement le développement. Et c'est pourquoi aujourd'hui, l'IGPLO est en train d'avancer petit à petit. Nous ne pouvons que dire également même merci à notre élu Césaire Matabaro, qui est de l'Ourala. Vous allez vous rappeler que les mois passés, il y a nos frères de l'IGPLO qui ont été arrêtés à Kinshasa, messieurs, notamment Safari Babunduzi, qui a fait 4 mois dans la prison de Ndolo à Kinshasa. Mais à travers l'IGPLO, on a essayé un peu d'écrire quand même des lettres d'alerte dans le cadre de demander sa libération. Et aujourd'hui, il est libéré, il est dans les bonnes mains. Et donc, nous sommes en train d'encourager beaucoup plus ce cœur-là de nos élus, bien qu'ils soient très loin, mais quand même nous sommes proches du cœur. C'est ça un peu, mais c'est allé. L'IGPLO cherche à mettre, n'est-ce pas, la jeunesse ensemble, mais seulement que nous nous heurtons à un petit souci parce que les femmes ne sont pas du tout nombreuses. C'est comme James Biomanine venait de l'évoquer, lorsqu'on intéresse par exemple les genres, on veut que la femme soit aussi représentée, mais on trouve souvent que vraiment, et jusque-là, elle ne comprend pas facilement l'idéologie de la structure. Voilà pourquoi nous demandons même que les sensibilisations soient faites pour que nous ayons quand même les femmes au sein de la structure. C'est comme Madame Ariette venait de le dire, au moins elle, parce qu'elle représente encore Vidiana Chouda. Mais nous avons aussi besoin que nous ayons au moins 20 à 15 femmes qui vont quand même aussi être ensemble.
1: Donc on amènera Ariette chez nous pour sensibiliser. On va poser cette question dans les couloirs à Ariette.
2: Pourquoi les femmes ou les jeunes filles ne sont pas vraiment mobilisées à intégrer la structure? Selon vous, c'est dû à quoi? Alors que c'est très important. On va poser la question à James, peut-être comme il est le porte-parole. Il a déjà eu le temps de parler peut-être avec certaines jeunes femmes. Quels sont les motifs qu'elles ont invoqués?
3: Oui, donc,
2: est-ce qu'elle est beau, gars? Est-ce qu'elle est... Alors qu'Henriette est là, elle parle les
3: émotions. Il n'y a aucune crainte pour nos mesdemoiselles d'intégrer la structure, parce que quand nous avons des réunions, elles participent massivement donc à des réunions de l'IGPLO. Mais quand on va donc à la deuxième étape pour qu'ils puissent intégrer donc les comités, là où nous prenons toutes les décisions, en tout cas elles font une marche rétrograde. Et là elles ont peur, elles disent bon, je ne sais pas, parce qu'elles ont d'autres interprétations liées par rapport à la culture. C'est ce que nous avons dit. Mais on arrive quelquefois à les sensibiliser, et elles viennent nombreuses. Mais lorsque nous disons venez au comité qui pourrait être notre secrétaire ou caissière, là nous ne trouvons pas de figure féminine, elle se retire. Et on ne sait pas comment est-ce qu'ils arrivent à comploter, c'est pas, c'est-à-dire que les hommes qui chapeautent ou qui véhiculent la structure de l'IGPLO ont une mauvaise manière, non, mais c'est toujours les problèmes liés à la culture. Les us et les coutumes arrivent aussi à combattre la décision des femmes à venir donc à l'IGPLO dans notre comité. Mais quand, si vous pouvez observer ou contempler les vidéos des réunions, des assemblées générales, ce sont les femmes qui sont nombreuses plus que les hommes. Mais au sein du comité, non. Voilà, c'est ça.
2: Henriette, pourquoi les femmes ont peur d'intégrer? Est-ce que chez Vijana Shudja, j'ai vu que vous avez quand même un nombre important de filles?
4: Moi, je peux dire d'abord que les femmes... Certaines femmes n'ont pas peur de rejoindre les organisations, mais vraiment de participer à tout genre d'activités comme les hommes. Bon, prenons d'abord les cas de Vijana Shudja. Vijana Shudja, certainement, il y a des garçons et il y a même beaucoup plus de nombre de femmes que des hommes. Avec Beauty for Beauty, là-bas, en tout cas, on a plus de 40 de filles et femmes aussi qui ont déjà rejoint le réseau. Et même lorsqu'il s'agit de prendre des décisions avec des assemblées générales et tout, les femmes que nous sommes, que je suis, on participe à ces genres d'assises là-bas, on vote. Quand une chose, je dis que non, ça n'a pas l'air d'aller mieux de ma part, en tout cas, je désiste. Et quand je vois que c'est nécessaire, en tout cas, je vais lever ma voix et opter pour cela. Peut-être c'est que je pourrais bien souligner là-bas et que certainement la femme elle ne peut pas s'aimer, donc c'est mon limité pour participer. Non, vous devez aussi l'intégrer. Certainement que le zis et coutume nous frappe toujours parce que ça frappe nos mamans, ça a frappé nos grand-mères et certaines même de nous. Alors il revient alors à vous de leur montrer que bon, malgré tout cela, ça a été comme ceci, comme cela. Comme cela, autant de l'avant, mais en ce moment-ci présente, les femmes, elles aussi, elles doivent rélever. Vous devez la faire comprendre qu'elle a des atouts, elle a des capacités. Certainement que oui, à la poche, elle doit aussi apprendre à être sûre d'elle-même et à exposer, donc à vous dire ce qu'elle pense. Donc, on s'est limité, pas parce que Banangoupaka est directement mon abat, j'avais dit non. Vous devrez quand même le faire un coup de pouce. On a vu chaque mois d'unir et qu'on a changé. Et là où on est avec la lutte, la femme aussi, et qu'on a dit, émancipée, et qu'on a dit développée. Et avec la masculinité positive, vous devez aussi reconnaître le rôle de femme. Certainement que vous êtes très bien conscient que mon amour qui est Anaweza. Donc, on est 15, tout n'a pas changé. Voilà. Et puis, après les activités de Vijana Shudja avec les Salongo, en tout cas, les femmes participent. Comme demain, vous allez voir. Il y aura bon nombre de filles là-bas. Donc, chez nous, il n'y a pas des hommes, il n'y a pas de filles. Non. On s'est dit ça à Longo, tout le monde, on doit se mobiliser. Et même les filles qui sont dans Beauty for Beauty, elles aussi, elles seront là demain pour participer à une chose qui est communautaire. Donc, les femmes, elles sont sensibilisées, elles sont intégrées, elles sont aussi... Et elles contribuent au développement de notre beau et très cher pays.
2: Après avoir suivi la présentation de JPLO, vous sentez que quand même c'est aussi une organisation impliquée dans beaucoup de choses, quoi qu'il s'en soit pas en ville, mais quand même déjà au niveau de chez nous au village, nous les villageois aussi avoir les frères, nous les fils des paysans, ça vous inspire quand même et puis ça prouve que nous pouvons aussi.
1: Oui,
2: si on n'est pas encore à votre niveau.
1: Peut-être que c'est vous JPLO qui est plus avancé que Vijana Shudja, je ne sais pas, mais je tenais d'abord à vous encourager, à encourager l'initiative. C'est parvenir à réunir les gens, surtout les gens qui proviennent des mêmes groupements. Je pense que c'est les groupements, l'Ourala, c'est le groupement dans lequel il y a Mugogo.
2: Ah oui.
1: Et c'est très bien parce que avec l'évolution actuelle, il y a les gens qui oublient souvent leurs origines. Et là, ça crée un sérieux problème. Et alors, avec les initiatives, quand vous parlez de vivre ensemble, de la cohésion sociale, c'est très important. Nous sommes dans un monde à évolution et où vous ne trouverez pas seulement à l'Ourala, les natifs de l'Ourala. Donc il y a des gens qui viendront des Kanyola, des Kaziba, d'autres chefferies, d'autres groupements qui viendront vivre là-bas. Alors il faut créer cette sensibilisation, cette culture de vivre ensemble, c'est bien. Et avec la difficulté et les conditions socio-économiques actuelles, que ce soit ici en ville qu'au niveau de nos territoires, les initiatives d'appui
2: et mutuelle financière, c'est très important. Donc, j'ai courage à vous. Et peut-être un petit commentaire, je ne sais pas. Et ce que vous faites, ou je ne comprends pas, je ne connais pas profondément IJPLO, mais vous avez révélé l'aspect des élus et tout. C'est très important. Et peut-être il faut aussi voir dans la communauté et à Lourala, à Walungu, et c'est tout un territoire et avec des chefferies, avec des chefferies, et aujourd'hui avec plusieurs tendances, que ce soit politique, religieuse. Alors, je ne sais pas si c'est votre manière de faire, mais et si dans l'organisation vous dites Asbel, et vous êtes trop proche des politiques, vous risquez de frustrer. Peut-être ça peut être un frein pour certains, comme vous avez évoqué les cas des filles. Actuellement, c'est une lutte encore à faire chez Vidiana Shuja.

0: là n'ont pas encore compris ça. Vous avez encore du travail à faire sur le plan sensibilisation, sur le plan compréhension, mais aussi, comme Arrête l'a dit, il faut pas dire bon, ils sont limités par les us et coutumes, vous vous limitez par là. Nous, en tant qu'organisation, et actuellement, et on ne veut pas combattre les us et les coutumes, non, mais nous voulons les adapter parce que ce sont des mesures, ce sont des normes sociales, et les normes sociales sont évolutives également. On ne va pas tout changer, mais on peut adapter. Parmi les us et coutumes auparavant, chez Bamouche, Banamke, on a coulé Mayaï, on a coulé Poulet, mais avec les temps, la viande, la poule, le poulet comme viande est devenu comme un aliment très accessible. Donc, bien qu'il y avait ces coutumes qui interdisaient aux filles chies d'en manger, mais aujourd'hui, avec l'évolution, ils en prennent, même au village.
1: Mais quand on interdit aux femmes de manger les jésis, les kaboro bonzi,
2: mais dans les salles de fête ici, et puis les hommes ne présentent pas.
0: Ça, je l'ai dit pour placer un mot par rapport à cette
3: question. De donner respect quand même aux responsables de la famille.
0: Non, ce n'est pas mauvais, mais ça évolue.
1: C'est un exemple illustratif.
0: Oui, ça évolue. Donc, les filles de Rulara et de Tualungu et de tous les autres territoires qui ont du mal à intégrer des initiatives pareilles. Pour des raisons de coutumes, de traditions, il faut comprendre que les choses évoluent. Arrête n'a pas abandonné ses traditions, mais elle est avec elle, elle adapte ce qui est mieux pour elle et ce qui est mieux pour la communauté, pour sa vie, pour sa communauté et pour son entourage. Donc il faut que les femmes de Rural comprennent ça. Et c'est à vous de les faire comprendre ça. Et si vous avez un aspect politique, en tout cas, il faut les faire. Multiplier des forums de sensibilisation, créer des moments d'échange, d'amitié, créer des activités, des initiatives au-delà des réunions, des assemblées générales, organiser quelque chose. Par exemple, vous pouvez organiser des compétitions de football pour les femmes. Les femmes au village ne comprennent pas, ne sont pas trop à donner au football. Mais si vous amenez ce genre d'initiative, il va être coupé, il va se comprendre ça. Donc, c'est à vous, IGPLU, et lorsque vous avez détecté ces freins, c'est à vous aussi de monter des stratégies. Il y en a beaucoup de stratégies à faire pour que la femme de Lourala, la fille de Lourala, se sente aussi impliquée et qui participe. Et donc, peut-être que dans vos assemblées, dans les réunions, dans les assemblées générales, vous n'avez pas même pris en compte une seule réaction. Minime qu'elle soit, vous pouvez la prendre pour la satisfaire et peut-être que vous, en coulisses, vous allez la développer beaucoup plus. Mais elle, dans la réunion, elle saura qu'on a pris mon idée, on a pris en compte ce que j'ai mis comme avis. Merci.
3: Très bien, James.
4: Oui. Donc, nous devons capitaliser toutes les recommandations que notre sœur association venait de nous donner. Et là, je pense qu'on va bien émerger. Et donc nous, IGPLU, nous sommes tellement politiques et nous avons seulement élaboré un plan de développement local dans notre groupement pour que celui qui a tendance de venir y poser des actions puisse y poser des actions durables.
0: Donc c'est référé à...
4: Oui, c'est référé à notre programme de développement parce que les politiciens avaient tendance de venir dans le groupement de Lourala, ils vont tromper des femmes, ils vont tromper des hommes. Et alors, on a vu, nous sommes jeunes, est-ce que nous allons nous laisser manipuler? C'est ainsi que IGPLU a décidé d'élaborer un programme local de développement. Quiconque voudrait aller dans Lourala, à Mazigiro, à Tierano, parce que Lourala a trois sous-groupements, n'est-ce pas? Kanda, Tierano et Mazigiro. Il est érigé sur une densité de 133 km². Alors, quiconque arrive là, il doit d'abord nous consulter, il va lire les programmes locaux là de développement et lui-même va choisir lesquels des projets qu'il va assumer au lieu de nous tromper. Et voilà, chez nous, on est en train d'évoluer petit à petit, et c'est l'IGPLU qui détient donc la boussole. Et voilà, nous sommes une ASBL qui veut

0: chose est vrai dans le développement durable. Qu'on ne trompe pas les gens et que nos enfants, que nos petits frères ne puissent pas nous interroger le lendemain, qu'avons-nous fait, et que nous ayons quand même à notre vieillesse ce que nous devons leur dire quand même. Voilà.
1: Germain.
2: Je vais essayer un peu d'ajouter par rapport à ce que James venait de dire. C'est tout à fait vrai. Vous savez que le groupement de Lourala, c'est un groupement qui a au moins 67 villages.
1: Oui.
2: Et pour que les paisibles citoyens, les simples citoyens aussi sachent l'existence de l'IGPLO, nous avons essayé un peu de mener des sensibilisations. Nous avons animé des conférences à Lourala, par exemple, à Tchanampanzi et à Mugogo aussi, dans le cadre d'encadrer les jeunes, de leur dire l'importance de l'IGPLO. Vous voyez qu'il n'est pas vrai que vraiment la jeunesse soit en débandade. Et moi, j'ai toujours refusé l'adage qui dit que la jeunesse, c'est demain.
1: C'est aujourd'hui.
2: C'est aujourd'hui. Et moi, j'ai toujours dit que la jeunesse aujourd'hui, parce que ce que vous ne faites pas aujourd'hui, c'est que vous ne le ferez pas aussi demain. Donc, on doit voir normalement la force de la jeunesse maintenant. Et donc, c'est pourquoi nous, on s'était décidé de dire, bon, seulement que vous connaissez la période dans laquelle nous sommes, souvent on est en train de CRT à un petit souci, parce que nous ne parvenons pas vraiment à atteindre au moins des périphéries du groupement, compte tenu du moment. Mais nous pensons bien que nos sensibilisations sont toujours en train d'être amplifiées, parce que nos amis sont en train de nous rejoindre. Nous avons même des cartes, nous avons des statuts, nous avons les règlements d'ordre intérieur, nous avons aussi une autorisation de fonctionnement provisoire qui nous avait été livrée par l'ancien gouverneur, c'était à l'époque. Et donc, nous attendons seulement que nous puissions avoir quand même des partenaires, parce que normalement, nous sommes encore en train de travailler localement, mais nous avons aussi besoin de partenaires. Donc, s'ils peuvent vraiment nous contacter, nous pouvons leur donner, parce que nous sommes une boussole, comme venait de le dire James. S'il y a un partenaire qui arrive à Lourala, qui soit vraiment les bienvenus, et nous allons lui montrer comment on va travailler ensemble. Nous avons décidé également de pouvoir essayer un peu évacuer même ces déchets, comme venait de le dire l'ami, et comment sensibiliser la population pour les ramassages des déchets. C'est ce que nous sommes en train de programmer d'ailleurs, le faire. Parce que si vous arrivez par exemple dans des périphéries, vous trouverez qu'il y a des déchets qui sont stockés. Et moi, je me suis demandé d'ailleurs, il y a aussi un autre problème auquel nous allons vivre demain, et qu'il y a des déchets qui sont déplacés désormais dans des périphéries. Et quand vous partez, par exemple, si le long de la route numéro 2, vous trouverez qu'il y a partout, ce sont des déchets plastiques.
0: Qui proviennent de la ville.
2: Qui proviennent de la ville. Malheureusement, nous sommes en train de nous demander, est-ce que vraiment on pense que aussi dans les territoires, l'environnement n'existe pas dans les territoires. Parce que vous allez trouver qu'il y a des déchets qui sont déposés, et on est en train de se demander vers le mois de septembre, et vraiment ça sera
0: quand une voie
2: paritaire. Quand il va pleuvoir. Voilà un peu, allez,
1: très
2: ça,
1: bien.
0: Voilà, on est en train d'aller à la fin de l'émission. Est-ce que vous avez les grands messages à la population de Lourala, surtout à la jeunesse qui est en train de suivre cette émission? Qu'est-ce que la jeunesse doit retenir surtout en ces moments? On commence avec James et puis vous, Germain.
3: Et ce que nous devons dire à la jeunesse de Lourala qui est en train de nous suivre maintenant à travers les ondes de la radio Mindeléo, de rester toujours unis, de travailler pour l'émergence de notre Lourala. Et ceux-là qui ne sont pas encore, ceux-là qui n'ont pas encore pris l'adhésion aussi de l'association IGPLO, les portes sont grandement ouvertes et nous allons les accueillir pourvu qu'ils soient d'abord de Lourala. Merci.
1: Merci beaucoup, Germain.
2: Oui, à la jeunesse de Lourala qui nous écoute maintenant, nous vous aimons beaucoup. Merci pour tout ce que vous avez été les nôtres, puisqu'on a vraiment traversé un moment difficile, mais quand même nous avons été ensemble. Je prierai aux jeunes de rester toujours soudés, de rester toujours unis, comme le dit d'ailleurs notre structure. Et je suis content parce que la jeunesse de Lourala aujourd'hui est désormais unie petit à petit. Espérons que nous allons aller de l'avant. Que Dieu vous bénisse.
1: Très bien, merci beaucoup, Christian. On est en train d'aller à la fin de l'émission. Le rendez-vous demain, le message. Population, bah, jeune, bah, t'as déjà ma bimbo parce que Kécho, vas-y.
0: En tout cas, rendez-vous, ni Kécho.
4: À Panama Biombo, Vidiana Shuja se charge des outils.
1: On a touché avec nous.
4: Non, non, nous, nous avons.
1: Ça, on a Trinidad, il était. Comment il m'a dit, toi, tu as dit, tu as dit, tu as dit,
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4: tu as
1: dit, tu as dit,
4: les équipements de protection individuelle.
1: Tout à fait.
4: On a des bottes, on a des chalopettes, on a des gants, gants plastiques, on a des cache-nez, il y aura ça. Donc, qui la gêne, moi, il y a ce qu'il y a, appelle, moi, on a ma statue, mais on a une page Facebook, on a un site web, et tout, il y a quelque chose. Allons-y encore, soyons là demain pour un autre coup de main communautaire, pour le bien-être de notre lac et de nous-mêmes qui. Qui est indépendant. Donc, tu n'as pas là-bas, tout va filer, bah garçon, bah papa, bah maman, bah

0: commence à voir que ma sambaza est aïe qu'au fraîche, mais aussi ma natusaïdia. Il y a des pêcheurs qui disponibilisent leur pirogue pour que tout ce qu'il est un peu plus loin, tout le côté ma déchet. Donc, et Vidjana Sudja, c'est une famille, donc tout le monde est bienvenu là-bas. Donc, que je parle 8 heures, tout fait que ma paiement, après, la redescente en maison qu'à 10 heures. De 10 heures à 11 heures avant que ça langue officiellement, chez ton encore quand tu parles pour une concertisation communautaire. Non, bien qu'il a tout, cas et bien qu'on sera plus ici demain, mais si on a fait comme quartier lundi, mardi, mercredi, on les a fait à quelque chose du Yakusaïdia communauté.
1: Et là, madame, d'abord, couille, parce que moutons, y'a qui coule, moutons, n'est-ce pas?
2: C'est
1: un
2: petit message, madame, parce que moi, je suis à ma couche, à tout qui est quand même, qui est tout s'affiché là, qui est tout, y'a rien.
3: Voilà, oui, merci, Anna. C'est ça que je voudrais bien dire et que la question environnementale nous concernait tous.
1: Tous, Kabis.
3: Voilà, et surtout le femme, parce qu'on a subi gravement les conséquences.
1: Avec mon contexte, c'est qu'on a vu, on a pris une blague.
3: Voilà.
1: Mon contexte, c'est comme ma femme belle.
3: Oui, il est quasiment de notre obligation à tous d'assainir notre province et de se rendre en tout cas toujours prêt à une question communautaire de côté, quoi, toujours taillé. Mais aussi, je voulais dire aussi que étiquer une fille, c'est en tout cas c'est toute une communauté qui est éclairée, donc l'impliquer dans chaque initiative, en tout cas cela favorise le développement durable que nous sommes en train de revendiquer du jour au lendemain.
1: Merci beaucoup. On va finir l'émission, on salue les comités, les LGBT, Germain.
4: Oui, merci beaucoup. Oui, merci beaucoup. Allez, j'ai salué en passant et les porte-parole ici, James et Humani.
1: Vous saluez quelqu'un
4: qui peut vraiment ne pas faire un clé d'œil à celui qu'on appelle les Biakouvé. Sa femme Biakouvene, c'est notre PCA. Il y a aussi Gonzague, Louis de Gonzague, qui est notre conseiller. John Méthode, qui était le président à l'époque, qui est devenu conseiller. Et nous voyons Fidèle Kereza, Noé Kassanzi, le vice-président et le secrétaire, Jean-Pierre Mogisho, Papi Tignampa, et Jacques, voilà, Jacques Mogungi. Voilà. Donc nous disons merci beaucoup pour l'union et espérons que nous allons toujours évoluer. Que Dieu vous bénisse parce que nous avons vraiment traversé un moment difficile la semaine passée, mais quand même ces jeunes ont enduré et aujourd'hui nous sommes en train toujours de trouver les solutions.
1: Non, il dit Pélo, mais qu'on va voir quelqu'un chaud, qu'il y a Vijana Choudia, c'est pas aussi moi.
2: Il dit
4: Pélo, il dit Pélo,
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1: il dit Pélo, il dit Pélo, il dit Pélo, il dit Pélo, de la jeunesse. Merci beaucoup. Nous parlions des LGPLU, l'Union des jeunes pour le progrès des rurales dans les territoires de Walungu. Nous avions également parlé de l'organisation Vijana Shudja qui organise ce samedi un salon des travaux communautaires au sein du collecteur Kawa, à côté du lac Kivu, pour essayer un peu d'assainir notre lac, l'environnement de la ville. Nous étions dans ce studio avec Henriette Ramandizi et les députés Vijana Shudja. Merci Henriette d'avoir
5: présenté la jeunesse. Merci beaucoup,
3: Adam. À la prochaine.
1: Merci. Nous étions avec James Sibiumanine, il est le porte-parole des LGPLU. Merci beaucoup, James.
6: Merci à LGPLU, merci à Alain.
1: Merci beaucoup à Germain Kalumuna, il est également des LGPLU. Germain Kalumuna Kunda. Merci.
4: Voilà. Merci beaucoup, Alain. Merci à tous les auditeurs de la radio Mindelo. Merci à toute la jeunesse de l'Oral.
1: Nous étions avec Christian Irengue, il est de Vidjana Shudja. Cher Christian, merci. À demain.
7: Merci, cher Alain. Merci, chers amis de IGPLO. Merci à tous les auditeurs de la radio Mindelo.
1: Allez, madame, nous allons vous demander qui vous êtes, qui vous allez vous parler.
7: En tout cas, rendez-vous demain.
1: Merci à Joseph Chizungu, qui nous a mis en onde. Alain Kabiskaka, c'est mon nom. J'étais au micro pour la présentation. On se retrouve les vendredis prochains dans le même studio et à la même heure. Portez-vous bien, au revoir.
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La famille Mwindo Chikwa Nine Dishe Dadi et Rushingwa Balemba Suzanne a le regret de vous annoncer le décès de leur fille Chikwa Nine Darlene Koko, mort survenue en date du 21 mai 2026 à l'hôpital Biopharm de Bukavu des suites d'une courte maladie. L'aîné s'était en domicile familial à Nguba sur Avenue Milima près de Rio. L'enterrement aura lieu le samedi 23 mai 2026 au cimetière de Musigiko à Bagira dans les après-midi. Que cette triste nouvelle parvienne à tous les membres de la famille, les amis et connaissances partout où ils se trouvent. Mwindo Chikwa Nine Shedadi signe ses communiqués. Son numéro c'est 09 94 92 65 75. 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Message de condoléances adressé à la famille de Messieurs Charles Chikomola na Megabe. C'est avec tristesse que nous avons appris la disparition de Messieurs Charles Chikomola na Megabe, ancien président du conseil d'administration de Radio Maendeleo. Il s'agit d'un vide difficile à combler car Messieurs Charles Chikomola a joué un rôle très important dans l'émergence de Radio Maendeleo, mais aussi comme responsable de l'ONG Amis du Kivu, membre des Radios Maendeleo. Au nom de l'exécutif des Radios Maendeleo, nous présentons nos condoléances les plus attristées à sa famille biologique et professionnelle. Que le Seigneur daigne recevoir l'âme de l'illustre disparu dans son royaume céleste et console toute la famille. Dieu a donné, il a repris, que son nom soit loué pour Radio Maendeleo. Thaïs Bagula, directeur, signe ses communiqués. 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

0: 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Le comité de la synergie des artistes de Bukavu au sud Kivu, à travers sa campagne Aimons-nous vivants, lance un appel pressant à la solidarité. Nous sollicitons l'appui de toutes les personnes de bonne volonté pour nous venir en aide. Pour venir en aide à l'artiste Washi Mtwedu Moise, souffrant actuellement des troubles mentaux, il a urgentement besoin d'une assistance financière pour sa prise en charge. Pour ce faire, l'initiative SOS Washi a été mise en place afin de récolter les fonds. Vous pouvez envoyer votre soutien financier via les numéros de transfert ci-après 097 37 063 59 081 082 75 30, l'art vit à travers notre solidarité. Merci d'avance pour votre générosité. Pour le comité Sungula Rigobert Mzee Kweti, s'est communiqué. 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Mise en garde publique contre toute transaction frauduleuse sur la parcelle numéro 20 avenue Kasai, quartier d'Ender, commune d'Ibanda. J'ai sous-signé Kizito Mweneluata Herman, co-héritier du fait Mweneluata Isungapala Frédéric. Informe le public qu'une opposition formelle a été déposée contre toute vente, location ou mutation de la parcelle numéro 020 avenue Kasai, quartier d'Ender, commune d'Ibanda, ville de Bukavu. Un des co-héritiers, en l'occurrence, M. Mweneluata Walumona Junior, voulant vendre la dite parcelle sans accord des autres co-héritiers. Cette parcelle fait partie d'une succession encore en indivision et ne peut être cédée sans accord de tous les co-héritiers. Le numéro, c'est le 09 99 96 41 15, 09 97 21 50 50. Kizito Mweneluata Herman, co-héritier aîné des enfants de fait Mweneluata Frédéric, signe. Arefa SK porte à la connaissance des cambistes et opérateurs de monnaie électronique. Les cartes pour les opérateurs de monnaie électronique sont disponibles au bureau d'Arefa SK et que l'enregistrement continue avec projection des contrôles dans un bref délai. Aucune dérogation sera accordée. Les récalcitrants s'en prendront à eux-mêmes lors du contrôle. Les points focales, bienvenue, Minya Ruko, signe. Message de condoléances adressé à la RTNC Bukavu. C'est avec douleur et amertume que nous venons d'apprendre la disparition de notre aîné et sous-directeur technique à la RTNC Bukavu, Freddy Wasso Boubala, mercredi 20 mai 2026. Il s'agit d'une perte immense pour sa famille biologique, mais aussi pour l'ensemble de la presse du Sud que vous. Freddy Wasso Boubala aura été non seulement un technicien chevronné, mais aussi un exemple pour les jeunes qui sont passés sous son encadrement à la RTNC Bukavu. Au nom du personnel de Radio Maindileo, nous présentons nos condoléances les plus attristées à sa famille biologique. et professionnelle, nous implorons les bons dieux pour le repos de l'âme de l'illustre disparu. Pour Radio Maïdéléo, Thaïs Bagula, directeur, signant. 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
4: Bonjour à tous et à toutes, bienvenue dans ce nouvel épisode de notre podcast Ensemble pour la paix. Aujourd'hui, une rumeur a circulé sur les réseaux sociaux, notamment sur X. Un internaute affirme que les forces armées de la République démocratique du Congo, les FARDC, appuyées par les Wazalendo, auraient attaqué un convoi transportant de l'argent destiné au paiement des enseignants à Shabunda, dans le sud Kivu, dans l'est du pays. Une accusation grave dans un contexte déjà tendu. En effet, depuis 2025, les enseignants et plusieurs agents publics dans certaines zones du nord et du sud Kivu rencontrent des difficultés pour percevoir leur salaire. En cause notamment, la fermeture des banques dans les zones sous contrôle de la rébellion de l'AFC M23. À cela s'ajoutent des retards de paiement observés à l'échelle nationale depuis le début de l'année 2026. Mais qui dit la vérification des faits?
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4: Après analyse, rien ne permet de confirmer l'implication de FARDC dans cette attaque. Une recherche avec des mots-clés liés à l'incident a bien permis de retrouver un article évoquant une attaque de convoi. Toutefois, aucune mention n'y est faite de forces armées congolaises. Contactés, les porte-parole des opérations Chocolat Sud au sud Kivu, les lieutenants Bouika Longi, dément formellement. Selon lui, je cite, il s'agit d'une cabale de l'ennemi montée de toutes pièces pour discréditer les FARDC. Autre élément clé, l'image accompagnant la publication. Vérifiée grâce à Google Lens, elle remonte à 2024 et montre en réalité des exercices d'entraînement de FARDC à Mubambiro. L'affirmation selon laquelle les FARDC auraient attaqué un convoi destiné au paiement des enseignants à Shabunda est fausse.

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1: Merci de nous avoir choisis pour vous informer sur l'heure des informations interactives sur Radio Malindéléo. D'abord, les titres de cette édition du journal. Dans cette édition du journal, la situation est toujours volatile au niveau de la plantation des Mbayurons loin du parc national de Kalouzi-Biega en territoire des Kabaré. Des affrontements qui sont signalés entre les troupes de la FC M23 et les éléments Ouazalendo ont causé la mort d'au moins 5 civils selon des sources sur place. Au sommet également, au lendemain de la confirmation d'un cas d'Ebola dans la zone de santé de Miti-Mouressa, aucun dispositif de prévention n'est visible au parking des véhicules qui empruntent l'axe Bukavu-Katana en passant par Moudaka et Kavumu. Reportage complet à suivre dans cette édition du journal. Et voilà tout pour les menus de l'actualité Radio Maïndélo en plusieurs lettres, le journal en deux titres. Mesdames et messieurs, merci et bienvenue.
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1: De l'insécurité pour commencer cette édition du journal. La situation est volatile au niveau de la plantation de Mbayurons du parc national de Kalouzi-Biega PNKB, dans les villages de Kamakombe, un groupement de Bougor et dans les territoires des Kabaré. Depuis le dimanche 17 mai dernier, dans la matinée, des affrontements sont signalés entre la FC M23 et les éléments Ouazalendo, avec des dommages considérables, dont notamment la mort d'au moins 5 civils expédiés Kalo.
3: Ces affrontements perturbent les activités dans le village concerné et la panique s'étend même jusqu'au centre commercial de Kavumu, situé approximativement à 45 minutes de marche à pied de la plantation des Mbayurons. Après des accrochages le dimanche et le lundi dans la matinée, un calme précaire a été constaté dans la zone mardi et mercredi, avant la reprise des hostilités d'une grande intensité le jeudi 21 mai dernier. À ce stade, le bilan humain est controversé, mais des sources sur place estiment qu'au moins 5 civils, tous du village de Kamakombe, ont perdu la vie au moment de ces affrontements du jeudi dernier. Les victimes ont été enterrées vendredi 22 mai, ajoutent les mêmes sources. Sans donner un nombre exact des morts, le représentant du chef de groupement de Bukoré, Beni Mushengezi, présente ses condoléances aux familles éplorées. Beni Mushengezi demande aux paysans qui exercent leurs activités aux alentours du parc national de Kalouzi-Biega de ne pas fréquenter la zone en cette période où les affrontements y sont récurrents. A cet effet, tous les chefs des villages et sous-villages sont instruits de sensibiliser leurs administrés au respect strict de cette mesure prise dans l'unique objectif de protéger les vies humaines et préserver la sécurité collective, précise le représentant du chef de groupement de Bukoré via un communiqué. Il s'est de préciser que les paysans se rendent souvent dans le parage du Penkabé pour les activités champêtres et à la recherche de la braise et du bois de chauffe. À la suite de ces affrontements, les défenseurs des droits humains en territoire de Kabaré continuent d'appeler les parties belligérantes à la protection des civils pendant la guerre, comme le prévoit le droit international humanitaire.
1: Merci Expédie Kialou et les transports en commun entre la ville de Bukavu et les territoires des Kabaré, en passant par Moudaka, Mouressa, Kavumu et Katana, est organisé comme à l'accoutumée, malgré la confirmation d'un cas positif au virus Ebola à Luiro, dans la zone de santé de Miti-Mouressa, selon les constats dressés par Radio Maïndéléo. Ce vendredi 22 mai 2026, aucune disposition particulière n'est prise dans les véhicules de transport en commun pour limiter la propagation du virus Ebola. Hélène Boudjiriri.
4: Les transporteurs embarquent les passagers dans leurs engins sans tenir compte de la distanciation sociale. À l'intérieur, personne ne porte son masque ou son cache-nez. Au parking de la place de l'Indépendance pour les véhicules de l'axe Bukavu-Kavumu, aucun dispositif n'est prévu pour le lavage des mains, a constaté un reporter de Radio Maïndéléo sur place. L'association des chauffeurs du Congo, Axe Nord, qui couvre le territoire des Kabaré et Kalehe, dit avoir procédé à la sensibilisation de ses membres sur le respect strict des mesures barrières. À ce stade, aucun dispositif n'est installé au parking Kavumu, faute des moyens, d'où les plaidoyers du vice-président de la SECO, Axe Nord, pour une assistance qui leur permettra de mettre en place un cadre de lavage des mains constitué des sous robinets, de l'eau chlorée et au besoin du gel désinfectant. Augustin Massirika en parle au micro des richesses Mouchiti.
5: Nous préparons à trouver des seaux et robinets que nous pouvons utiliser à nos clients. Nous sensibilisons nos chauffeurs comment trouver des désinfectants. Ce sont des désinfectants qu'ils pourront utiliser dans des véhicules pour servir nos clients. Nous demandons aux bienfaiteurs de nous aider à trouver ces matériels.
4: Sinon que des dispositions dispositifs de lavage des mains sont déjà installés au niveau des Kazingo à l'entrée de la ville de Bukavu. Tout passage à cette barrière est conditionné par le lavage des mains au savon.
1: Et dans ce même chapitre, l'association des journalistes du territoire dit Dieu pour la paix, la démocratie et les droits humains comptent organiser des séances communautaires de proximité dans les églises, marchés et écoles pour sensibiliser la population sur le respect des mesures barrières face à la maladie à virus Ebola, déclaré au Sud Kivu. Le président de cette association, Albert Tignabougouma, directeur de la radio communautaire Kalinga, rappelle que plusieurs jeunes Didju travaillent dans les sites miniers à Mungualu, dans la province de l'Ituri, considérés comme un des foyers de l'épidémie. Leur retour à Didju constitue un risque de contamination pour la population locale, fait savoir notre source. Albert Tignabougouma préconise un contrôle strict pour tous les nouveaux arrivants en territoire Didju en vue de barrer la route à cette épidémie dans cette partie de la province du Sud Kivu. Le président de l'association des journalistes du territoire Didju pour la paix, la démocratie et les droits humains, Albert Tignabougouma, dans ses propos recueillis par Alain Kabika.
6: Nous avons pris l'initiative de parler à la population, de les expliquer les symptômes d'Ebola, fièvre, vomissement, fatigue, saignement, diarrhée, l'importance du lavage régulier des mains, éviter de contacter avec une personne malade, éviter de toucher les corps des personnes décédées, signaler rapidement tout cas suspect au centre de santé ou à l'hôpital général, mais aussi éviter les fausses rumeurs et la panique. C'est tout ça ce qu'on est en train d'entreprendre. Beaucoup de jeunes Didju travaillent dans les mines de Mungualu ou à Ituri. Et nous avons recommandé qu'on puisse organiser un contrôle communautaire volontaire au point d'arrivée. Donc lorsque ces jeunes arrivent, qu'il y ait des contrôles, sensibiliser les familles à signaler les voyageurs malades, demander aux jeunes revenant de limiter les contacts en cas de symptômes, mais aussi collaborer avec les relais communautaires et les structures sanitaires locales. Les radios communautaires à Idjoui restent les moyens les plus rapides pour atteindre toute la population.
1: Et toujours dans les territoires d'Idjoui, 12 personnes ont déjà été tuées à l'aide de la corde dite Kabanga. Depuis l'année 2025, parmi ces personnes, 10 sont de la chefferie Tambuka et 2 de la chefferie Rubenga. En plus des personnes tuées par la corde de Kabanga, 15 autres ont perdu la vie par la justice populaire, dont 10 dans la chefferie Tambuka et 5 à Rubenga. Ces chiffres ont été rendus publics lors d'un point de presse organisé à Bukavu par la société civile du territoire d'Idjoui ce vendredi 22 mai 2026 sous l'accompagnement du bureau de coordination de la société civile du Sud Kivu, Alain Kabika.
7: La présidente de la société civile dans le territoire d'Idjoui, Bahagaz et Coco Dorsel, explique que certaines des victimes de la justice populaire sont accusées de meurtre, de sorcellerie et d'empoisonnement. Dans la clameur publique, des innocents perdent la vie, déplore la présidente de la société civile dans le territoire d'Idjoui. Elle fustige ces pratiques en rappelant qu'elles sont prohibées par la législation congolaise en vigueur. Elle veut voir les autorités s'impliquer à tous les niveaux pour mettre fin à cette pratique. Bahagaz et Coco Dorsel en parlent dans cet élément.
8: Les lois nationales et internationales punissent tout individu qui fait la justice populaire, les normes sociales. Malheureusement, sur l'île d'Idjoui, à travers les conflits non résolus, jalousie, dette, infligent de lourdes pertes à des familles où des maisons sont incendiées, des parents lynchés et brûlés vifs, certains enfants brûlés dans les maisons, créant plus de conflits irréparables aux victimes. Nous avons les croyances mythiques, accusations de sorcellerie et soupçons d'empoisonnement. Le tissu social se dégrade petit à petit à des accusations souvent à tort ou à travers. À toute autorité de lutter contre l'impunité en tracas, que les auteurs condamnés consomment leur peine. Et nous devons combattre ces démons pour léguer un avenir meilleur à nos générations.
7: Pour elle, tous les auteurs de ces actes devraient être interpellés et engager leurs responsabilités devant les instances judiciaires. Pour y mettre fin, la société civile du territoire d'Idjoui préconise l'inclusion des notions du vivre ensemble dans les enseignements à l'école, à l'église et même en famille. L'activité s'est tenue dans les bâtiments d'Ishida Leti, situé sur avenue Patrice Emery Lumumba en commune d'Ibanda. C'était en présence du rapporteur du bureau de coordination de la société civile, Juvenal Louchoulé.
1: Merci Alain Kabika et mesdames et messieurs, vous suivez Radio Maïndélo à Bukavu et dans la chefferie Tambuka en territoire d'Idjoui. Dans un court instant, la suite de cette édition du journal.
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1: Changeons de chapitre. À présent, la population de la province du Sud Kivu est appelée à éviter la pollution de l'environnement, la déforestation et les braconnages dans les parcs nationaux de Kahuzi et Biega. Ces trois pratiques décriées sont à la base de la destruction de la biodiversité qui est importante pour l'humanité entière et les êtres humains de manière spécifique. Message de la société civile environnementale de la province du Sud Kivu à l'occasion de la journée internationale de la biodiversité célébrée le 22 mai de chaque année. Myriam Moufano.
10: En croire la distinction italienne, membre de ces structures citoyennes, la biodiversité est menacée au plus haut point global à l'RDC et de manière particulière au sud Kivu. Ceci se remarque, entre autres, par la disparition au fil des années de certaines espèces, comme les gorilles de montagne, les okapis, le pangolin, les éléphants et autres. Au-delà des espèces animales, il fait remarquer aussi la disparition des espèces végétales, des forêts, des cours d'eau, des micro-organismes, du fait de l'action de l'homme. Celui-ci rappelle que l'humanité dépend directement de la biodiversité pour l'eau, l'alimentation, les médicaments, l'énergie et même pour l'équilibre climatique, d'où l'importance de la protéger. De ces faits, il appelle la population à protéger l'environnement et à adopter des comportements responsables dans le but de préserver les ressources naturelles pour l'intérêt de tous. La distillation est anénée.
11: La population a un grand rôle à jouer dans la protection de la biodiversité. Premièrement, c'est veiller qu'il n'y ait pas une personne qui va entrer dans les parcs pour les couper ou pour déstabiliser en fait l'écosystème. Ça, c'est la première des choses. La deuxième des choses, c'est alerter au cas où il y a des gens qui sont entrés au niveau du parc pour couper, pour tuer des animaux. Troisièmement, arrêter même en fait les braconniers parce que c'est les membres de nos familles. Ils proviennent de notre communauté. Il faut les arrêter. Aussi, il faut les mobiliser, les sensibiliser pour les montrer ce qu'ils font. Ce n'est pas de bonnes habitudes. La biodiversité, c'est notre identité. Et donc, ensemble, contribuons à la protection de la biodiversité dans la province du Sud Kivu.
10: Signalons que le thème retenu pour cette année est « Les actions locales à l'impact mondial », une thématique qui vise à sensibiliser la population sur l'importance des initiatives communautaires dans la protection de la biodiversité et de l'environnement.
1: Normalement, toujours, la diversité culturelle constitue une richesse et non une menace et la paix et la cohésion sociale dans la cité de Kamanyola. Le message lancé par les Barça intercommunautaires pour la paix, antenne de Kamanyola à l'occasion de la journée mondiale de la diversité culturelle célébrée le 21 mai de chaque année. Pour cette structure, la population devrait rester unie et barrer la route à toute manœuvre, pouvant semer la division dans leur entité. De Kamanyola, notre correspondant Wendo Joé nous fait le point.
12: Faisant suite à la circulation de messages de haine sur les réseaux sociaux qui compromettent la cohésion sociale dans la cité de Kamanyola en territoire de Walungu, en cette période de crise, les Barza intercommunautaires pour la paix antenne de Kamanyola appellent les communautés à faire de la paix et la cohésion sociale leur priorité et prendre la diversité culturelle comme une des richesses de Kamanyola et non une menace au vivre ensemble. Le président de cette structure, M. Milonja Bulambo Cyprien, veut voir les communautés vivre en harmonie et mettre de côté toute pratique pouvant faciliter les violences. En cette période, comme notre village fait face au message de haine, tous sommes appelés à la retenue et nous mettre ensemble et promouvoir la paix. Ne devons pas oublier que Kamanyola est constitué de plusieurs communautés qui cohabitent et c'est ça la richesse de notre village. Devons nous séparer de notre pratique pour remettre la paix. Faisons la promotion de la paix. Pour sa part, Théo Mulungulungu, coordinateur de la Confédération Monde de Dialogue RALAC, une structure communautaire axée dans le dialogue et la cohésion sociale dans la zone, recommande de raviver plutôt les pardons et l'amour du prochain, surtout que la cité de Kamanyola est un carrefour et venait de recevoir un bon nombre de déplacés venus du territoire d'Uvira.
13: Pendant cette période, c'est un moment crucial de raviver ce qu'on appelle l'amour du prochain, le pardon, la consolidation de la paix et éviter tous les diviseurs possibles. Le bien vivre ensemble n'exclut pas la cohésion au niveau communautaire. Nous sollicitons de tout le monde l'acceptation mutuelle entre jeunes, entre groupes ethniques.
12: C'était à marge de la célébration de la Journée mondiale de la diversité culturelle, célébrée le 21 mai de chaque année. Et Kamanyola, Wendo Joé pour la radio Maendeleo.
1: Et renforcer la résilience des communautés d'accueil et des ménages touchés par les conflits au sud Kivu et au nord Kivu. C'est l'objectif d'un projet lancé ce vendredi 22 mai à Bukavu par le Conseil national des forêts, des ONG humanitaires et développement. développement de la RDC. Selon les chargés des programmes du CONAFOR de Florent Babim, ce projet cible le sud Kivu, le nord Kivu, car ces deux provinces subissent les conflits armés depuis trois décennies et dont les conséquences sont néfastes pour les populations. Ces dernières vivent en perpétuel déplacement et dans une précarité sans précédent, ajoute Florent Babi, qui fait savoir que le projet tiendra compte des véritables besoins des populations affectées par les conflits. Notre source précise que le projet vise de façon spécifique à améliorer la sécurité alimentaire et nutritionnelle, l'accès à l'eau et les revenus des communautés d'accueil et des ménages touchés par les conflits. Le projet veut également renforcer la cohésion sociale et la coexistence pacifique des communautés, ajoute-t-il. Dans le cadre de ces projets, au total 100 organisations, dont 50 du Sud Kivu et 50 du Nord Kivu, qui sont en contact direct avec les communautés, bénéficieront d'une capacitation pour une meilleure opérationnalisation des activités, conclut notre source. Et avant la deuxième partie de cette édition du journal consacrée au sport et à la revue de presse, l'or artisanal est devenu un enjeu stratégique mondial entre souveraineté économique, industrialisation et contrôle des chaînes d'approvisionnement. Plusieurs pays

0: ressources de manière plus structurée, à développer davantage les raffinages locaux afin de créer plus de valeur, mais aussi à redéfinir sa place dans les chaînes d'approvisionnement stratégique mondiale grâce à une meilleure organisation du secteur orifère artisanal. Selon lui, la formalisation du secteur orifère artisanal est essentielle pour réduire la fraude, limiter la contrebande et améliorer la traçabilité de l'or congolais. Une démarche qui doit aussi permettre d'augmenter les revenus générés officiellement par les secteurs miniers, ajoute Maître Joseph Kazibaziba. Cette vision intervient dans un contexte où les autorités congolaises multiplient les initiatives pour promouvoir la transformation locale des minerais et renforcer les réserves nationales en or. Le gouvernement veut également encourager davantage d'investissements dans les raffinages et la commercialisation officielle de l'or artisanal. Joseph Kazibaziba estime afin que l'or artisanal puisse devenir un véritable levier de souveraineté économique pour la RDC, à condition d'améliorer l'encadrement des exploitants artisanaux et de structurer durablement les secteurs miniers. Et merci de nous suivre en direct au stade Van Nevel de Butembo au Nord Kivu sur le www.radiomandela.org. À présent, nous parlons sport.
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0: Les championnats de l'entente urbaine de basketball de Bukavu se poursuit ce week-end avec plusieurs matchs inscrits au calendrier. Ce samedi 23 mai, les BCC Kings Junior affrontent Keba à 12h. Les BC Bagira retrouvent Bukavu United à 14h. Et Maendelo en découdra avec The Kings. Le dimanche 24 mai, plusieurs matchs se jouent sur deux terrains, à savoir le stadium de l'ISP et le stadium de Vamaro. Au terrain de Vamaro à 14h, Bukavu United retrouve Maendeleo. Et à 16h, Kabono reçoit Amibek. Chez les dames, les Hirondelles affrontent Titan à 13h30 et en deuxième division masculine, il est prévu à 12h le match entre Wonderful et les BC les Jeunes. Au terrain de l'ISP, les BCC Kings en découdra avec Bold à partir de 15h et Audari croise Cavière à partir de 16h45.
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0: Et avec vous, Alain Kabika, l'enregistrement du premier cas de virus Ebola dans la province du Sud Kivu et la réapparition du phénomène enfant de la rue à Bukavu font partie des sujets commentés par la presse ce vendredi 22 mai 2026.

l'alerte sanitaire est déclenchée dans les territoires des Kabarets au sud Kivu, titre le site internet radiokapi.net. Selon ce site internet d'information, un cas suspect de maladie à virus Ebola présentant un tableau clinique à fièvre hémorragique a été notifié dans la zone de santé de Métimouressa, à une vingtaine de kilomètres au nord de Bukavu. Le patient est décédé et des échantillons ont été acheminés en urgence à Goma pour des analyses approfondies. Le malade est un jeune homme d'une vingtaine d'années, récemment arrivé de la province de l'Ituri, foyer actuel de l'épidémie, accompagné de son épouse et de son jeune frère. Avant d'être orienté vers les circuits médicaux officiels, précise ces médias, le patient a d'abord consulté un cabinet privé, puis un praticien. Face à l'aggravation de ses symptômes, il a finalement été transféré du centre de santé local vers l'hôpital de Luiro, où il a succombé. L'homme est décédé avec des saignements et une forte fièvre, a précisé le docteur Crispin Moutouedou, médecin épidémiologiste à la division provinciale de la santé d'EPS du Sud Kivu. Alerté immédiatement, les équipes d'intervention rapide de la DPS se sont rendues sur les lieux pour acter les décès et procéder au prélèvement biologique indispensable afin d'éviter tout risque de propagation communautaire. Un enterrement digne et sécurisé a même été organisé sur les lieux. L'inquiétude grandit toutefois autour des proches du défunt. Son épouse et son petit frère ont à leur tour commencé à développer des symptômes caractéristiques, notamment de la fièvre et des violentes céphalées. Leurs cas ont été validés par les autorités médicales pour faire l'objet d'une investigation stricte. Au total, notre radio Capi, 4 échantillons biologiques ont été collectés et centralisés tard dans la soirée à Bukavu avant d'être expédiés vers les laboratoires de l'Institut national de recherche et biomédicale INRB basé à Goma au nord Kivu. Les autorités sanitaires de la province se disent désormais aux aguets dans l'attente des résultats moléculaires qui confirmeront ou infirmeront.

0: présence des virus. Dans un autre sujet, Jambo RDC écrit « La présence des enfants de la rue refait surface dans plusieurs quartiers de Bukavu au sud Kivu. Un phénomène qui avait pourtant disparu une semaine après l'entrée de la FCM23 dans la ville au mois de février 2025. Alors qu'il semblait avoir disparu pendant plusieurs mois, ces jeunes sont de nouveau visibles le long des principales artères de la ville, suscitant des inquiétudes chez plusieurs habitants, notamment les passagers qui circulent la nuit. » Selon plusieurs témoins cités par Jambo RDC, ces enfants occupent désormais certains coins stratégiques de la ville où ils passent la nuit et sollicitent de l'aide auprès des passants. D'autres habitants craignent une recrudescence de l'insécurité liée à ces phénomènes sociaux devenus récurrents dans la ville de Bukavu. Ces enfants, parmi lesquels des filles, au niveau de la place Moulamba, non loin du Kin Marché, ainsi qu'à la place Muzihiro Anyawera, dans la commune d'Ibanda. Interrogés à ces sujet, notre Jambo RDC, Chukwu Kalinga, juriste de formation, explique que le phénomène des enfants de la rue est une réalité observée dans plusieurs pays du monde. Toutefois, précise-t-il, la République démocratique du Congo figure parmi les pays les plus touchés. Selon lui, plusieurs textes nationaux et internationaux protègent les droits de l'enfant, y compris ceux des enfants communément appelés enfants de la rue. Il insiste sur la responsabilité des parents, des autorités ainsi que des acteurs sociaux dans l'application effective des textes relatifs à la protection de l'enfant. Chukwu Kalinga avertit également sur les conséquences qui peuvent engendrer l'abandon de ses enfants, notamment les risques d'insécurité, de délinquance et de marginalisation dans les futurs. Face à cette situation, plusieurs acteurs sociaux appellent à des mesures urgentes pour l'encadrement, la réinsertion et la protection des enfants vivant dans la rue afin de prévenir les dangers sociaux qui pourraient entraîner ces phénomènes grandissants à Bukavu, conclut le site internet Jambo RDC.
1: Et c'est par cette note que nous mettons un point final à cette session d'information sur Radio Maïndéléo. Merci à toutes et à tous de l'avoir suivi avec attention. Mais si vous nous avez pris en cours de diffusion, voici les rappels des titres. La situation est toujours volatile au niveau de la plantation de Mbayounolo du parc national de Kalousibega PNKB en territoire des Kabarés. Deux affrontements qui y sont signalés entre les troupes de la FCM23 et les éléments Wazalendo ont causé la mort d'au moins 5 civils selon des sources sur place. Et au lendemain de la confirmation d'un cas d'Ebola dans la zone de santé de Mitimouressa, aucun dispositif de prévention n'est visible au parking des véhicules qui empruntent l'axe Bukavu-Katana en passant par Moudaka et Kavumu en territoire des Kabarés. La mise en œuvre de celle d'Emile Mouin dans la présentation Héritier Borodo. Excellente suite de bonne humeur chez vous en compagnie des programmes des Radio Maïndéléo. Tout à l'heure, cette même édition en version Swahili avec notre confrère Samuel Abamungu. Retrouvez-la donc sur les www.radiomaïndéléo.org. D'ici là, portez-vous bien, prenez soin de vous et surtout de vos proches. Chaque jour est une vie. Au revoir.

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Chebeyi Ngweshe Nduba. C'est avec une profonde douleur et immense tristesse que la grande famille Bashombe Mururugu Malaisie annonce le décès de leur mère et grand-mère bien-aimée, Madame Mwantonde Suzanne, survenue jeudi 21 mai 2026 à 18h à l'hôpital général de Panzi. Que la triste nouvelle parvienne à tous les membres de la famille Bashombe Mururugu Malaisie résidant à Bukavu, Luinja, Kaziba, ainsi qu'à ceux vivant ailleurs, à toute la communauté de la 5e CELPA, aux représentants honoraires de la 5e CELPA, les révérends pasteurs Loamira, Zachary à Bukavu, à l'église centre missionnaire Yesunidji Bunguba, à l'église 5e CELPA El Shaddai Panzi, à l'église 5e CELPA Imani Kamagema, ainsi qu'à tous les amis, connaissances et proches de la famille. L'idée se tient au domicile de son fils, le pasteur Malengo Murugu Mugawadi, situé sur avenue du plateau, non loin du collège royal. L'inhumation aura lieu à Kaziba, Kachosi, le samedi 23 mai 2026 à 12h. La famille endeuillée a besoin de votre réconfort et surtout de vos prières. Que l'âme de notre chère maman repose en paix auprès du Seigneur. Pasteur Malengo Murugu Mugawadi signe au nom de la famille. Le RFDP, Réseau des femmes pour les droits et la paix, a la profonde douleur d'annoncer la mort brusque et inattendue de sa coordinatrice, Mme Venancy Bisimwana Bintu, mort survenue à Kampala, Ouganda, le jeudi 21 mai 2026. En attendant le programme des obsèques, l'aide est organisée à son domicile, 6 avenue Corniche, à quelques mètres du complexe scolaire Brahim. Mme Jacques Loakasi, présidente du CA de RFDP, signe ses communiqués. 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Objet condoléance et hommage à une figure inspirante de notre lutte commune, chers collègues et partenaires des RFDP, chers collègues dans la lutte, c'est avec une profonde tristesse et une vive émotion que nous avons appris les décès par accident de Madame Venancy Bisimwa Nabintu. En ce moment de douloureuse séparation, toute l'équipe de la Synergie des femmes pour la paix et la réconciliation des peuples des Grands Lacs d'Afrique, SPR, s'associe à votre douleur et vous présente ses condoléances les plus sincères. Madame Venancy Bisimwa n'était pas seulement une collaboratrice ou une partenaire, elle était une figure emblématique, une femme battante dont la détermination et le courage ont profondément marqué la lutte pour les droits des femmes. Son engagement infatigable, sa force face aux injustices et sa vision d'un monde plus égalitaire resteront une source d'inspiration intarissable pour nous toutes et nous tous. Nous mesurons la perte immense que son départ représente pour l'organisation RFDP, mais aussi pour toutes les communautés et les femmes pour lesquelles elle a porté la voix avec tant de ferveur. Sachez que nous sommes à vos côtés dans cette épreuve, le meilleur hommage que nous puissions lui rendre est de continuer à faire vivre son précieux héritage en poursuivant avec la même énergie les combats qu'elle a menés tout au long de sa vie. Nous transmettons nos pensées les plus chaleureuses à sa famille, ses proches, à l'ensemble de l'équipe RFDP, ainsi qu'à toutes les femmes du Sud Kivu qui viennent de perdre une grande pionnière pour la participation politique des femmes au poste de prise de décision, une grande combattante pour la justice des genres en RDC. Avec toute notre solidarité et notre profonde sympathie, Madame Yvette Nema Mushigo, secrétaire exécutive de la SPR, signe ses communiqués. Offre des bourses numéro 005, Vimont 2026, programme d'excellence académique États-Unis et Canada, nombre de places disponibles 500 boursiers. La Vision mondiale de développement économique annonce l'ouverture du recrutement pour son programme des bourses internationales.

fin du cursus, scolarité, paiement intégral des frais académiques jusqu'au doctorat et programme de professionnalisation, vie quotidienne, logement, restauration et transport local, heures de fréquentation assurées. Conditions d'éligibilité et compatibilité profil, titulaire d'un diplôme d'État ou d'un diplôme universitaire de bonne moralité. Choix d'études, chaque candidat doit impérativement choisir et préciser dans l'objet de sa lettre l'université, la faculté ou département pour lesquels il veut obtenir la bourse et compléter le formulaire d'identification du candidat joint à cette offre. Incompatibilité des fonctions, la qualité des boursiers est strictement incompatible avec une fonction des prestataires au sein des VIMOD internationales. Tout prestataire nommé ou en fonction est inéligible. Cas exceptionnel, les prestataires désirant bénéficier de cette bourse en quittant leur poste doivent obligatoirement introduire une demande auprès du directeur général des VIMOD internationales. Équité, les candidatures féminines sont vivement encouragées. 3. Liste des universités facultés disponibles. États-Unis, faculté génie aéro. Nautique, maintenance d'aéronefs, gestion aéroportuaire, génie informatique, cybersécurité et robotique, New York, faculté informatique, cybersécurité, génie électrique et informatique, robotique, faculté gestion de l'aviation, école de commerce et des systèmes d'information, faculté également informatique, génie aérospatial, département de génie mécanique, sciences de l'ingénierie. Au Canada, faculté d'informatique génie aérospatial, sciences de l'ingénierie, informatique, génie, sciences physiques, école de technologie supérieure, faculté, génie aérospatial, génie informatique, génie logiciel, génie mécanique, robotique, lettre de demande de bourse précisant l'université et la faculté en 2 exemplaires, formulaire d'identification du candidat boursier joint à cette offre, pièce d'identité en cours de validité et CV détaillé. Recrutement direct d'entreprises ASBL et ENGD pour les programmes de santé rurale, cadre opérationnel, programme de santé rurale dans le cadre de son pilier d'ingénierie et de développement, VIMOD International lance un programme d'envergure nationale visant le renforcement de la couverture sanitaire en zone rurale. Ce programme consiste en la construction des centres de santé et des polycliniques de référence à raison de 3 unités par territoire sur l'ensemble du territoire national. L'objectif est d'implanter des infrastructures médicales résilientes dotées des blocs opératoires, des salles de maternité et des systèmes d'autonomie énergétique afin d'assurer une prise en charge optimale des populations vulnérables. Objet et consistance des travaux, les présents recrutements s'adressent aux structures disposant des capacités nécessaires pour exécuter ou superviser les travaux suivants. Gros œuvre, fondation, élévation, charpente, second œuvre, plomberie sanitaire, électrique, mixte réseau solaire, ouvrage hydraulique, forage, adduction d'eau potable, aménagement spécifique, bloc opératoire, maternité conforme aux normes sanitaires en vigueur, constitution du dossier de candidature. Les dossiers des candidats doivent être présentés de manière structurée et comprendre impérativement les éléments suivants. Documents communs à tous les postulants, formulaire d'identification structurelle, à télécharger, lettre d'intention, 2 exemplaires originaux, mention claire de la catégorie sollicitée et du ou des territoires d'intervention, capacité technique, profil détaillé de la structure, 3 références des prestations similaires avec pièces justificatives, garantie financière, relevé d'identité bancaire, dernier état financier au relevé bancaire récent. Documents spécifiques selon la nature juridique pour les entreprises, registre du commerce et du crédit immobilier, identification nationale, attestation fiscale valide, numéro d'immatriculation à la CNCIS pour les ASB, les ONGD, statut et règlement intérieur dûment notarié, arrêté royal ou autorisation de fonctionnement délivrée par l'autorité compétente, pièce d'identité du responsable légal, procès verbal de désignation des membres du comité directeur, clause de transparence et signalement des fraudes. VIMOD International rappelle que l'ensemble de ces procédures de recrutement est totalement gratuit. Aucun transfert d'argent, dépôt de garantie, commission ou frais de dossier n'est exigé avant ou après la sélection.
toute sollicitation financière de la part d'un tierce constitue une tentative d'escroquerie. Toute anomalie ou tentative de corruption doit être signalée à l'adresse exclusive suivante, contact@vimonte.org. Modalité de dépôt et localisation. Les contrats seront conclus pour une durée liée au délai d'exécution des ouvrages. L'inclusion des structures dirigées par des femmes et des personnes vivant avec handicap constitue une priorité. Modalité de dépôt, structure en Provence, transmission par courriel à président@vimonte.org. Objet recrutement, BTP Santé, nom du territoire, structure à Kinshasa, dépôt physique, adresse, commune de la Gombe, immeuble Golf, en face de la Napi, troisième niveau, appartement 10. Les dossiers doivent être déposés dans la boîte de réception prévue à cet effet. Les prestataires recrutés devront se conformer aux politiques et procédures opérationnelles, administratives, sécuritaires et de gestion des conflits disponibles sur les sites web de Vimonte. Assistance et contact. Pour toute orientation, contactez Monsieur Jean Kouété, assistant du président, WhatsApp +243 81 32 91 377. Délai, le recrutement est ouvert et continu. La clôture pour chaque territoire intervient dès que les structures idoines sont formellement recrutées. Pour Vimonte International, Benjamin Kanda, président du conseil d'administration Vimonte International, signe. Communiquer à l'intention de tous les membres effectifs de la Confédération Monde des Artisans, CMA. Chers membres effectifs, nous avons l'honneur de vous inviter à prendre part à l'Assemblée Générale Extraordinaire de la CMA, convoquée pour ce lundi 25 mai 2026 à l'Institut Catholique Professionnel et Métier, salle de réunion Tchétché, base 2. Notez bien, chaque membre est tenu de se munir de sa carte des membres pour avoir accès à la salle, le respect de l'heure et des rigueurs. Pour la CMA, Herman Chasinga Ngangura, président du comité de contrôle, signe ses communiqués.

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1: Merci de nous avoir choisis pour vous informer sur l'heure des informations interactives sur Radio Mandelio. D'abord, les titres de cette édition du journal. Dans cette édition du journal, la situation est toujours volatile au niveau de la plantation des Mbayouran loin du parc national de Kalouzi-Biega en territoire des Kabaré. Des affrontements qui sont signalés entre les troupes de la FC M23 et les éléments Ouazalendo ont causé la mort d'au moins 5 civils selon des sources sur place. Au sommaire également, au lendemain de la confirmation d'un cas d'Ebola dans la zone de santé de Miti-Mouressa, aucun dispositif de prévention n'est visible au parking des véhicules qui empruntent l'axe Bukavu-Katana en passant par Moudaka et Kavumu. Reportage complet à suivre dans cette édition du journal. Et voilà tout pour les menus de l'actualité Radio Mandelio en plusieurs lettres, le journal en deux titres. Mesdames et messieurs, merci et bienvenue.
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1: Sécurité pour commencer cette édition du journal. La situation est volatile au niveau de la plantation de Mbayouran du parc national de Kalouzi-Biega PNKB dans les villages de Kamakombe, un groupement de Bougor et dans les territoires des Kabaré. Depuis le dimanche 17 mai dernier, dans la matinée, des affrontements sont signalés entre la FC M23 et les éléments Ouazalendo avec des dommages considérables, dont notamment la mort d'au moins 5 civils expédiés Kalou.
3: Ces affrontements perturbent les activités dans le village concerné et la panique s'étend même jusqu'au centre commercial de Kavu, situé approximativement à 45 minutes de marche à pied de la plantation d'Embayou. Après des accrochages le dimanche et le lundi dans la matinée, un calme précaire a été constaté dans la zone mardi et mercredi avant la reprise des hostilités d'une grande intensité le jeudi 21 mai dernier. À ce stade, le bilan humain est controversé, mais des sources sur place estiment qu'au moins 5 civils, tous du village de Kamakombe, ont perdu la vie au moment de ces affrontements du jeudi dernier. Les victimes ont été enterrées vendredi 22 mai, ajoutent les mêmes sources. Sans donner un nombre exact des morts, le représentant du chef de groupement de Bougouré, Beni Mushengezi, présente ses condoléances aux familles éplorées. Beni Mushengezi demande aux paysans qui exercent leurs activités aux alentours du parc national de Kalouzi-Biega de ne pas fréquenter la zone en cette période où les affrontements y sont récurrents. À cet effet, tous les chefs des villages et sous-villages sont instruits de sensibiliser leurs administrés au respect strict de cette mesure prise dans l'unique objectif de protéger les vies humaines et préserver la sécurité collective, précise le représentant du chef de groupement de Bougouré via un communiqué. Il essaie de préciser que les paysans se rendent souvent dans le barrage du Penkabé pour les activités champêtres et à la recherche de la braise et du bois de chauffe. À la suite de ces affrontements, les défenseurs des droits humains en territoire de Kabaré continuent d'appeler les parties belligérantes à la protection des civils pendant la guerre, comme le prévoit le droit international humanitaire.
1: Merci Expédie Kialou. Et les transports en commun entre la ville de Bukavu et les territoires des Kabaré, en passant par Moudaka, Mouressa, Kavumu et Katana, est organisé comme à l'accoutumée, malgré la confirmation d'un cas positif au virus Ebola à Luiro, dans la zone de santé de Miti-Mouressa, selon les constats dressés par Radio Mandelio. Ce vendredi 22 mai 2026, aucune disposition particulière n'est prise dans les véhicules de transport en commun pour limiter la propagation du virus Ebola. Hélène Boudjiré.
4: Les transporteurs embarquent les

0: volontaire des radios Maindéléo sur place. L'association des chauffeurs du Congo, Axe Nord, qui couvre le territoire des Kabaré et Kalehe, dit avoir procédé à la sensibilisation de ses membres sur le respect strict des mesures barrières. À ce stade, aucun dispositif n'est installé au parking Kavumu, faute des moyens, d'où le plaidoyer du vice-président de la SECO, Axe Nord, pour une assistance qui leur permettra de mettre en place un cadre de lavage des mains constitué des seaux robinets, de l'eau chlorée et au besoin du gel désinfectant. Augustin Masirika en parle au micro des Richesse Mouachiti.
1: Nous préparons à trouver des seaux et robinets que nous pouvons utiliser à nos clients. Nous sensibilisons nos chauffeurs comment trouver des désinfectants. Ce sont des désinfectants qu'ils pourront utiliser dans des véhicules pour servir nos clients. Nous demandons aux bienfaiteurs de nous aider à trouver ces matériels.
0: Signalons que des dispositifs de lavage des mains sont déjà installés au niveau des Kazingo à l'entrée de la ville de Bukavu. Tout passage à cette barrière est conditionné par le lavage des mains au savon.
2: Et dans ce même chapitre, l'association des journalistes du territoire dit Dieu pour la paix, la démocratie et les droits humains compte organiser des séances communautaires des proximités dans les églises, marchés et écoles pour sensibiliser la population sur le respect des mesures barrières face à la maladie à virus Ebola, déclaré au Sud Kivu. Le président de cette association, Albert Tignabougouma, directeur de la radio communautaire Kalinga, rappelle que plusieurs jeunes DJ travaillent dans les sites miniers à Mungwalu, dans la province de l'Ituri, considérés comme un des foyers de l'épidémie. Leur retour à Ituri constitue un risque de contamination pour la population locale. Fait savoir notre source, Albert Tignabougouma préconise un contrôle strict pour tous les nouveaux arrivants en territoire d'Ituri en vue de barrer la route à cette épidémie dans cette partie de la province du Sud Kivu. Le président de l'association des journalistes du territoire d'Ituri pour la paix, la démocratie et les droits humains, Albert Tignabougouma, dans ses propos recueillis par Alain Kabika.
3: Nous avons pris l'initiative de parler à la population, de les expliquer les symptômes d'Ebola, fièvre, vomissement, fatigue, saignement, diarrhée, l'importance du lavage régulier des mains, éviter de contacter avec une personne malade, éviter de toucher les corps des personnes décédées, signaler rapidement tout cas suspect au centre de santé ou à l'hôpital général, mais aussi éviter les fausses rumeurs et la panique. C'est tout ça ce qu'on est en train d'entreprendre. Beaucoup de jeunes DJ travaillent dans les mines de Mungwalu ou à Ituri. Et nous avons recommandé qu'on puisse organiser un contrôle communautaire volontaire au point d'arrivée. Donc lorsque ces jeunes arrivent, qu'il y ait des contrôles, sensibiliser les familles à signaler les voyageurs malades, demander aux jeunes revenants de limiter les contacts en cas de symptômes, mais aussi collaborer avec les relais communautaires et les structures sanitaires locales. Les radios communautaires à Ituri restent le moyen le plus rapide pour atteindre toute la population.
2: Et toujours dans les territoires d'Ituri, 12 personnes ont déjà été tuées à l'aide de la corde dite Kabanga. Depuis l'année 2025, parmi ces personnes, 10 sont de la chefferie Tambuka et 2 de la chefferie Rubenga. En plus des personnes tuées par la corde Kabanga, 15 autres ont perdu la vie par la justice populaire, dont 10 dans la chefferie Tambuka et 5 à Rubenga. Ces chiffres ont été rendus publics lors d'un point de presse organisé à Bukavu par la société civile du territoire d'Ituri ce vendredi 22 mai 2026 sous l'accompagnement du bureau de coordination de la société civile du Sud Kivu, Alain Kabika.
4: La présidente de la société civile dans le territoire d'Ituri, Bahagaz et Coco Dorsel, explique que certaines des victimes de la justice populaire sont accusées de meurtre, de sorcellerie et d'empoisonnement. Dans la clameur publique, des innocents perdent la vie, déplore la présidente de la société civile dans le territoire d'Ituri. Elle fustige ces pratiques en rappelant qu'elles sont prohibées par la législation congolaise en vigueur. Elle veut voir les autorités s'impliquer à tous les niveaux pour mettre fin à cette pratique. Bahagaz et Coco Dorsel en parlent dans cet élément.
5: Les lois nationales et internationales punissent tout individu qui fait la justice populaire, les normes sociales. Malheureusement, sur l'île d'Ituri, à travers les conflits non résolus, jalousie, dette, infligent de lourdes pertes à des familles où des maisons sont incendiées, des parents lynchés et brûlés vifs, certains enfants brûlés dans les maisons, créant plus de conflits irréparables aux victimes. Nous avons les croyances mythiques, accusations de sorcellerie et soupçons d'empoisonnement. Le tissu social se dégrade petit à petit à des accusations souvent à tort ou à travers. À toute autorité de lutter contre l'impunité en tracas, que les auteurs condamnés consomment leur peine. Et nous devons combattre ces démons pour léguer un avenir meilleur à nos générations.
4: Pour elle, tous les auteurs de ces actes devraient être interpellés.

0: engager leurs responsabilités devant les instances judiciaires. Pour y mettre fin, la société civile du territoire d'Idjoui préconise l'inclusion des notions du vivre ensemble dans les enseignements à l'école, à l'église et même en famille. L'activité s'est tenue dans les bâtiments d'Ishida Leti, situé sur avenue Patrice Emery Lumumba en commune d'Ibanda. C'était en présence du rapporteur du bureau des coordinations de la société civile, Juvenal Louchoulé.
1: Merci Alain Kabika et mesdames et messieurs, vous suivez Radio Maïndélo à Bukavu et dans la chefferie Tambouka en territoire d'Idjoui. Dans un court instant, la suite de cette édition du journal.
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1: Changeons de chapitre. À présent, la population de la province du Sud Kivu est appelée à éviter la pollution de l'environnement, la déforestation et les braconnages dans les parcs nationaux de Kahuzi Biega. Ces trois pratiques décriées sont à la base de la destruction de la biodiversité qui est importante pour l'humanité entière et les êtres humains de manière spécifique. Message de la société civile environnementale de la province du Sud Kivu à l'occasion de la journée internationale de la biodiversité célébrée le 22 mai de chaque année. Myriam Mufano.
3: En croire la destination itanine, de ces structures citoyennes, la biodiversité est menacée au plus haut point global en RDC et de manière particulière au sud Kivu. Ceci se remarque, entre autres, par la disparition au fil des années de certaines espèces comme les gorilles de montagne, les okapis, le pangolin, les éléphants et autres. Au-delà des espèces animales, il fait remarquer aussi la disparition des espèces végétales, des forêts, des cours d'eau, des micro-organismes du fait de l'action de l'homme. Celui-ci rappelle que l'humanité dépend directement de la biodiversité pour l'eau, l'alimentation, les médicaments, l'énergie et même pour l'équilibre climatique, d'où l'importance de la protéger. De ces faits, il appelle la population à protéger l'environnement et à adopter des comportements responsables dans le but de préserver les ressources naturelles pour l'intérêt de tous. La distillation est anéné.
4: La population a un grand rôle à jouer dans la protection de la biodiversité. Premièrement, c'est veiller qu'il n'y ait pas une personne qui va entrer dans les parcs pour les couper ou pour déstabiliser en fait l'écosystème. Ça, c'est la première des choses. La deuxième des choses, c'est alerter au cas où il y a des gens qui sont entrés au niveau du parc pour recouper, pour tuer des animaux. Troisièmement, arrêter même en fait les braconniers parce que c'est les membres de nos familles. Ils proviennent de notre communauté. Il faut les arrêter. Aussi, il faut les mobiliser, les sensibiliser pour les montrer ce qu'ils font. Ce n'est pas de bonnes habitudes. La biodiversité, c'est notre identité. Et donc, ensemble, contribuons à la protection de la biodiversité dans la province du Sud Kivu.
3: Signalons que le thème retenu pour cette année est « Des actions locales à l'impact mondial », une thématique qui vise à sensibiliser la population sur l'importance des initiatives communautaires dans la protection de la biodiversité et de l'environnement.
1: Vraiment toujours, la diversité culturelle constitue une richesse et non une menace à la paix et la cohésion sociale dans la cité de Kamanyola. Un message lancé par les Barça intercommunautaires pour la paix, antenne de Kamanyola à l'occasion de la journée mondiale de la diversité culturelle célébrée le 21 mai de chaque année. Pour cette structure, la population devrait rester unis et barrer la route à toute manœuvre, pouvant semer la division dans leur entité. De Kamanyola, notre correspondant Wendo Joé nous fait le point.
5: Faisant suite à la circulation des messages de haine sur les réseaux sociaux qui compromettent la cohésion sociale de la cité de Kamanyola en territoire de Walungu, en cette période de crise, les Barza intercommunautaires pour la paix antenne de Kamanyola appellent les communautés à faire de la paix et la cohésion sociale leur priorité et prendre la diversité culturelle comme une des richesses de Kamanyola et non une menace au vivre ensemble. Le président de cette structure, M. Wilonja Bulambo Cyprien, veut voir les communautés vivre en harmonie et mettre de côté toute pratique pouvant faciliter les violences. En cette période, notre village fait face au message de haine, tous sommes appelés à la retenue, de nous mettre ensemble et promouvoir la paix. Ne devons pas oublier que Kamanyola est constitué de plusieurs communautés qui cohabitent, et c'est ça la richesse de notre village. Nous devons nous séparer pour pratiquer pouvant reconnaître la paix. Faisons la promotion de la paix. Pour sa part, Théo Mulungulungu, coordinateur de la Confédération Monde de Dialogue Ranak, une structure communautaire axée dans le dialogue et la cohésion sociale dans la zone, raison, recommande de raviver plutôt les pardons et l'amour du prochain, surtout que la cité de Kamanyola est un carrefour et venait de recevoir un bon nombre de déplacés venus du territoire d'Uvira.
6: Pendant cette période, c'est un moment crucial de raviver ce qu'on appelle l'amour du prochain, le pardon, la consolidation de la paix et éviter tous les diviseurs possibles. Le bien vivre ensemble n'exclut pas la cohésion au niveau communautaire. Nous sollicitons de tout le monde l'acceptation mutuelle entre jeunes, entre groupes ethniques.
5: C'était à marge de la célébration de la Journée mondiale de la diversité culturelle, célébrée le 21 mai de chaque année. Et Kamanyola, Wendo Joué pour la radio Maendeleo.
1: Et renforcer la résilience des communautés d'accueil et des ménages touchés par les conflits au sud Kivu et au nord Kivu. C'est l'objectif d'un projet lancé ce vendredi 22 mai à Bukavu par les conseils nationaux des forêts, des ONG humanitaires et développement de la RDC. Selon les chargés des programmes du CONAFOR de Florent Babim, ce projet cible le sud Kivu et le nord Kivu car ces deux provinces subissent les conflits armés depuis trois décennies et dont les conséquences sont néfastes pour les populations. Ces dernières vivent en perpétuel déplacement et dans une précarité sans précédent, ajoute Florent Babi, qui fait savoir que le projet tiendra compte des véritables besoins des populations affectées par les conflits. Notre source précise que le projet vise de façon spécifique à améliorer la sécurité alimentaire et nutritionnelle, l'accès à l'eau et les revenus des communautés d'accueil et des ménages touchés par les conflits. Le projet veut également renforcer la cohésion sociale et la coexistence pacifique des communautés, ajoute-t-il. Dans le cadre de ces projets, au total 100 organisations, dont 50 du sud Kivu et 50 du nord Kivu, qui sont en contact direct avec les communautés, bénéficieront d'une capacitation pour une meilleure opérationnalisation des activités, conclut notre source. Et avant la deuxième partie de cette édition du journal consacré au sport et à la revue de presse, l'or artisanal est devenu un enjeu stratégique mondial entre souveraineté économique, industrialisation et contrôle des chaînes d'approvisionnement. Plusieurs pays cherchent aujourd'hui à mieux valoriser leurs ressources minières. La République démocratique du Congo, l'un des principaux producteurs d'or en Afrique, veut désormais renforcer sa place dans cette dynamique. Ses propos sont des maîtres Joseph Kazibaziba Maombi, directeur général de DRC Gold Trading SA, qui estime que le défi ne consiste plus uniquement à extraire l'or, mais aussi à mieux structurer toute la chaîne des valeurs. Il résume cette ambition en trois axes: miner, raffiner et redéfinir la place de la RDC dans l'économie mondiale. Pour maître Joseph Kazibaziba, la RDC doit désormais aller au-delà de la simple extraction minière. Le pays est appelé à exploiter ses ressources de manière plus structurée, à développer davantage les raffinages locaux afin de créer plus de valeurs, mais aussi à redéfinir sa place dans les chaînes d'approvisionnement stratégique mondiale grâce à une meilleure organisation du secteur aurifère artisanal. Selon lui, la formalisation du secteur aurifère artisanal est essentielle pour réduire la fraude, limiter la contrebande et améliorer la traçabilité de l'or congolais. Une démarche qui doit aussi permettre d'augmenter les revenus générés officiellement par les secteurs miniers, ajoute maître Joseph Kazibaziba. Cette vision intervient dans un contexte où les autorités congolaises multiplient les initiatives pour promouvoir la transformation locale des minerais et renforcer les réserves nationales en or. Le gouvernement veut également encourager davantage d'investissements dans les raffinages et la commercialisation officielle de l'or artisanal. Joseph Kazibaziba estime afin que l'or artisanal peut devenir un véritable levier de souveraineté économique pour la RDC, à condition d'améliorer l'encadrement des exploitants artisanaux et de structurer durablement les secteurs miniers. Et merci de nous suivre en direct au stade Van Nevel de Butembo au nord Kivu sur le www.radiomandelo.org. À présent, nous parlons sport.
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1: Les championnats de l'entente urbaine de basketball de Bukavu se poursuivent ce week-end avec plusieurs matchs inscrits au calendrier. Ce samedi 23 mai, les BCC Kings Junior affrontent Keba à 12h. Les BC Bagira retrouvent Bukavu United à 14h. Et Maendeleo en découdra avec The Kings. Le dimanche 24 mai, plusieurs matchs se jouent sur deux terrains, à savoir le stadium de l'ISP et le stadium de Vamaro. Au terrain de Vamaro à 14h, Bukavu United retrouve Maendeleo. Et à 16h, Kabono reçoit Amibek. Chez les dames, les Hirondelles affronte Titan à 13h30 et en deuxième division masculine, il est prévu à 12h le match entre Wonderful et les BC les Jeunes. Au terrain de l'ISP, les BCC Kings en découdra avec Bold à partir de 15h et Audari croise Cavière à partir de 16h45.
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1: Et avec vous, Alain Kabika, l'enregistrement du premier cas de virus Ebola dans la province du Sud Kivu et la réapparition du phénomène enfant de la rue à Bukavu font partie des sujets commentés par...

branché dans les territoires des cabarets ou ceux qui vous, titre le site internet radiocapi.net. Selon ce site internet d'information, un cas suspect de maladie à virus Ebola présentant un tableau clinique à fièvre hémorragique a été notifié dans la zone de santé de Métimouressa, à une vingtaine de kilomètres au nord de Bukavu. Le patient est décédé et des échantillons ont été acheminés en urgence à Goma pour des analyses approfondies. Le malade est un jeune homme d'une vingtaine d'années, récemment arrivé de la province de l'Ituri, foyer actuel de l'épidémie, accompagné de son épouse et de son jeune frère. Avant d'être orienté vers les circuits médicaux officiels, précise ces médias, le patient a d'abord consulté un cabinet privé, puis un tradit praticien. Face à l'aggravation de ses symptômes, il a finalement été transféré du centre de santé local vers l'hôpital de Luiro, où il a succombé. L'homme est décédé avec des saignements et une forte fièvre, a précisé le docteur Crispin Moutouedou, médecin épidémiologiste à la division provinciale de la santé DPS du Sud Kivu. A alerté immédiatement, les équipes d'intervention rapide de la DPS se sont rendues sur les lieux pour acter les décès et procéder au prélèvement biologique indispensable afin d'éviter tout risque de propagation communautaire. Un enterrement digne et sécurisé a même été organisé sur les lieux. L'inquiétude grandit toutefois autour des proches du défunt. Son épouse et son petit frère ont à leur tour commencé à développer des symptômes caractéristiques, notamment de la fièvre et des violentes céphalées. Leurs cas ont été validés par les autorités médicales pour faire l'objet d'une investigation stricte. Au total, notre radio Capi, 4 échantillons biologiques ont été collectés et centralisés tard dans la soirée à Bukavu avant d'être expédiés vers les laboratoires de l'Institut national de recherche et biomédicale INRB basé à Goma au nord Kivu. Les autorités sanitaires de la province se disent désormais aux aguets dans l'attente des résultats moléculaires qui confirmeront ou infirmeront la présence du virus. Dans un autre sujet, Jambo RDC écrit « La présence des enfants de la rue refait surface dans plusieurs quartiers de Bukavu au sud Kivu. Un phénomène qui avait pourtant disparu une semaine après l'entrée de l'AFC-M23 dans la ville au mois de février 2025. Alors qu'il semblait avoir disparu pendant plusieurs mois, ces jeunes sont de nouveau visibles le long des principales artères de la ville, suscitant des inquiétudes chez plusieurs habitants, notamment les passagers qui circulent la nuit. » Selon plusieurs témoins cités par Jambo RDC, ces enfants occupent désormais certains coins stratégiques de la ville où ils passent la nuit et sollicitent de l'aide auprès des passants. D'autres habitants craignent une recrudescence de l'insécurité liée à ces phénomènes sociaux devenus récurrents dans la ville de Bukavu. Ces enfants, parmi lesquels des filles, au niveau de la place Moulamba, non loin du Kinmarché, ainsi qu'à la place Muzihiro Anyawera, dans la commune d'Ibanda. Interrogés à ces sujet. Notre Jambo RDC, Shukuru Kalenga, juriste de formation, explique que le phénomène des enfants de la rue est une réalité observée dans plusieurs pays du monde. Toutefois, précise-t-il, la République

0: radio appelle à des mesures urgentes pour l'encadrement, la réinsertion et la protection des enfants vivant dans la rue afin de prévenir les dangers sociaux qui pourraient entraîner ces phénomènes grandissants à Bukavu, conclut le site internet Jambo RDC.
1: Et c'est par cette note que nous mettons un point final à cette session d'information sur Radio Mindeléo. Merci à toutes et à tous de l'avoir suivi avec attention. Mais si vous nous avez pris en cours de diffusion, voici les rappels des titres. La situation est toujours volatile au niveau de la plantation de Mbayunolo du parc national de Kalusi Biega PNKB en territoire de Kabare. Deux affrontements qui y sont signalés entre les troupes de la FC M23 et les éléments Wazalendo ont causé la mort d'au moins 5 civils selon des sources sur place. Et au lendemain de la confirmation d'un cas d'Ebola dans la zone de santé de Mitimuresa, aucun dispositif de prévention n'est visible au parking des véhicules qui empruntent l'axe Bukavu-Katana en passant par Mundaka et Kavumu en territoire de Kabare. La mise à nom de décès d'Emile Mouin dans la présentation Héritier Borodo. Excellente suite et bonne humeur chez vous en compagnie des programmes des Radio Mindeléo. Tout à l'heure, cette même édition en version Swahili avec notre confrère Samuel Abamungu. Retrouvez-la donc sur les www.radiomindeléo.org. D'ici là, portez-vous bien, prenez soin de vous et surtout de vos proches. Chaque jour est une vie. Au revoir.